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La famille Kasereka Mayumbo, a le profond regret d'informer aux frères et amis connaissances la mort de sa fille Kavira Kasereka Rosette, maman Richard, décédée la nuit du 25 au 26 juillet 2026 à CH Saint-Mathieu des suites d'une courte période de maladie. Que cette triste nouvelle parvienne aux frères et amis connaissances, plus particulièrement les Kiaganda, Yira Bukavu et partout ailleurs, tous les fidèles de l'église anglicane de Bukavu. En attendant les programmes des obsèques, les deux se tiennent au domicile de la défunte, 6 avenue Muhungu, non loin de l'EDAP, route vers l'Elimo Institute. Pour la famille Kasereka, Miskardin Kambale et Emile Muhindo signent le présent communiqué. La famille Kisubi Wilonja a le profond regret de vous annoncer le décès de sa mère et grand-mère, épouse Kavira Kasereka Modeste, Kavira Kasereka Rosette, décédée samedi 25 juillet 2026 à 23h au centre hospitalier Saint-Mathieu, anglican de Bukavu. Que cette triste nouvelle parvienne à la famille Bashibugembe se trouvant à Kamituga, Bukavu, Ngambwa et partout à travers le monde, à la belle famille Kasereka à Bukavu et à toute la communauté Nande se trouvant à Bukavu et partout à travers le monde, à tous les fidèles de l'église Sercom et anglicane et à toutes qui ont connu l'illustre disparu. Les deux se tiennent à son domicile, avenue Muhungu la voix pour la famille Wilonja wa Kilongo prodige signe le présent communiqué. 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
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L'ISDR Bukavu organise les enseignements du premier et deuxième cycle en développement rural, mention organisation sociale, planification régionale, administration et management public, environnement et développement durable, genre et développement durable, action humanitaire et reconstruction. Les conditions d'admission en première année de licence du système LMD, avoir obtenu son diplôme d'état ou un titre équivalent, payer les frais d'enregistrement du dossier évalué à $15 pour les 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Fait à Bukavu le 16 juillet 2026. Le secrétaire général académique, le professeur docteur Séverin Moïssa Kavatsuroa, signe le présent communiqué. 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

0: 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L'ITEM, Dr Marie Jo de Chiriri, professeur des inscriptions des nouveaux élèves dans les filières ci-après, section technique bucco-dentaire A2, section accoucheuse A2, réforme, la section infirmière A2, polyvalent réforme, la section assistant en pharmacie A2, réforme. Les conditions, avoir terminé avec succès la première et deuxième année des humanités, jadis appelée troisième ou quatrième année des humanités, déposant un dossier complet, reprenant les éléments nécessaires du dossier de la candidature, passer et réussir au concours d'admission qui sera organisé par le bureau de l'enseignement des sciences de la santé de la DP Sud Kivu, être de bonne moralité 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Le docteur Amissi Safari, le secrétaire général académique, c'est lui qui signe les communiqués. 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

0: Lundi 27 juillet 2026, merci de nous avoir choisi pour vous informer ce matin. C'est l'heure de nos informations interactives sur Radio Mindeléon. D'abord, les titres de cette édition du journal. À la une de l'actualité dans cette édition du journal, quelques heures après l'incident dans un bateau sur le lac Kivu, plusieurs acteurs sociaux et habitants du Sud Kivu demandent la réglementation dans les transports lacustres comme terrestres des militaires en possession de leurs armes. Ceci dans les soucis de sécuriser la population et éviter ce genre de scénarios. Au sommaire également, la société civile de Calais appelle les voyageurs et les armateurs à redoubler la vigilance pour prévenir les naufrages sur les lacs Kivu en cette période de saison sèche, marquée notamment par les fortes vagues sur les eaux. Les présidents de ces structures parlent notamment du respect de la capacité des embarcations en évitant les surchargements des marchandises mélangées aux humains. Et en sport, face des 6 à l'entente urbaine de basketball de Bukavu, les BC Kabono en super forme fait chiter les BC Amibek et confirme sa suprématie avant la phase des playoffs plus que décisive. Voilà tout pour les menus de l'actualité ce matin. Radio Mindelo en plusieurs lettres, les journaux en trois titres. Mesdames et messieurs, bonjour et bienvenue.
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0: La présence massive de militaires en possession de leurs armes et munitions dans des lieux publics comme les restaurants, les bistrots, bateaux et autres embarcations sur les eaux comme sur la terre ferme constitue un risque majeur pour la sécurité des populations. Ainsi réagissent plusieurs acteurs sociaux et habitants du Sud Kivu après un incident survenu dans un bateau qui naviguait de Goma à Bukavu dans la nuit de vendredi à samedi 25 juillet dernier. Alain Kabika.
2: En bref, selon des informations recueillies auprès de certains passagers à bord, un des militaires à bord du bateau a ouvert le feu sur certains de ses collègues et quelques passagers après qu'il ait été accusé d'avoir subtilisé des téléphones appartenant à autrui. Dans la foulée, un militaire aurait perdu la vie et 3 autres personnes blessées, puis amenées à l'hôpital pour des soins appropriés. Pour Ide Bakulu, habitant de Bukavu et habitué au transport lacustre, il est nécessaire que les autorités militaires s'impliquent pour limiter le risque lié à la présence des militaires en possession d'armes et munitions dans de tels endroits. Il propose par exemple la consignation des chargeurs auprès des capitaines des bateaux et ne laisser aux soldats que les fusils, en se rassurant qu'aucune cartouche ne s'y trouve, mais aussi de renforcer la discipline pour ce qui est des restaurants et bistrots. Ide Bakulu.
3: Ici intervient la discipline militaire. Évidemment, je sais que les autorités militaires insistent beaucoup sur la discipline de tous les corps. De manière formelle, il n'y a pas de loi qui interdise le port des armes par les militaires pendant la navigation, que ce soit civil ou militaire. Mais il y a des mesures sécuritaires qui sont souvent prises par les capitaines, les commandants des bateaux. Jusqu'il y a peu, il y a peut-être une année et demie, chaque fois qu'un militaire embarquait à bord d'un bateau, le capitaine, donc le staff qui conduit le bateau, faisait en sorte que on sépare les chargeurs du fusil. Au militaire, on lui laissait le fusil, mais on lui demandait tous les chargeurs, et même s'est rassuré qu'il n'y a aucune balle qui est restée dans la chambre. Dès qu'on arrive à destination, la première chose que faisait le militaire, c'est d'aller dans la cabine et dans la timonerie, comme on dit dans le jargon maritime. Et c'est de là, la timonerie, ils récupèrent leurs chargeurs. Actuellement, je ne sais pas si ça continue à se faire. Si ça se fait ainsi, il n'y a pas beaucoup de craintes qu'on puisse avoir d'incidents vraiment, incidents graves dans des bateaux. Bon, on a appris qu'il y a eu des incidents. C'est déplorable. Les chefs militaires devraient vraiment insister sur la discipline au sein des corps. Mais aussi dans des bateaux, ils doivent renforcer les mesures de sécurité. En résumé, j'ai dit, le port d'armes dans les espaces publics, c'est très dangereux pour des militaires qui ne sont pas disciplinés.
2: Du côté officiel, aucune communication n'a filtré, mais des sources proches annoncent la poursuite des enquêtes. Entre-temps, les militaires auteurs du forfait s'est jeté à l'eau. Difficile donc de confirmer s'ils seraient encore en vie, conclut notre source.
0: Et je l'annonce au sommaire de cette édition du journal, la vigilance et la prudence sont impératives pour prévenir les naufrages sur le lac Kivu en cette période de la saison sèche et où les eaux connaissent des fortes vagues, communément appelées dans les jargons locaux les Shabirabalamba. C'est ce qu'indique la nouvelle société civile décalée par les billets de son président Benjamin Mungazi qui appelle les armateurs et les voyageurs à redoubler des vigilances expédicales.
4: Selon lui, les fortes vagues constatées sur le lac Kivu constituent une menace pour les embarcations et augmentent les risques de noyade. À l'en croire, la vigilance passe par le respect de la capacité des embarcations en évitant leur surchargement avec les marchandises mélangées aux humains. Benjamin Mungazi.
5: La nouvelle société civile met en garde les usagers des bateaux qui portent les passagers en provenance de divers villages de Kalehe, tels que Kalehe Goma, Kalehe Bukavu, malgré la situation de l'atmosphère, de ne pas charger au-delà de l'enjeu et y mettre des passagers pour cette période d'une forte vague communément appelée Shabira Balamba. Au besoin, s'il y a beaucoup de marchandises, qu'il y ait une beauté ou un renfort pour ça, et une autre pour les passagers pour ne plus risquer la vie des paisibles citoyens.
4: Il demande également aux autorités provinciales de rendre disponibles des pirogues motorisées ou canons rapides pour intervenir en cas d'accident sur le lac Kivu. Pour rappel, beaucoup des cas de naufrage sont enregistrés sur le lac Kivu, dont le plus tragique dans un passé proche, celui de 2024, précisément le 3 octobre, près du port de Kituku à Goma. Ce jour-là, le bateau Merveille des Dieux, Merdi en sigle, qui quittait Minova pour Goma, avait coulé en causant la mort de 34 personnes et la disparition d'une centaine de personnes.
0: Et pendant ce temps, les autorités provinciales sont appelées à faire respecter la mesure exigeant que les chauffeurs des camions poids lourds transportant des marchandises en provenance de l'étranger ne circulent qu'avant 8h du matin et à partir des 22h. Cela permettra de renforcer la sécurité routière, de protéger les usagers les plus vulnérables comme les piétons et les motocyclistes, de limiter les embouteillages aux heures de pointe et d'améliorer la mobilité urbaine. Ce message est du collectif des organisations de la société civile du Sud Kivu pour la paix au lendemain d'un accident de la circulation survenu sur l'avenue Kibombo en commune d'Ibanda avec au passage plusieurs blessés et d'importants dégâts matériels. Croire Hippocrate Maroume co-modérateur de ces structures, le non-respect de la mesure instaurée par les autorités serait la principale cause de cet accident de circulation. Pour lui, la présence des camions poids lourds aux heures de forte affluence expose davantage les usagers de la route à des risques d'accidents et compromet les efforts visant à fluidifier la circulation dans la ville. Tout en appelant les autorités à faire appliquer sans complaisance cette mesure, Hippocrate Maroume invite les chauffeurs de ces engins au strict respect des horaires fixés, au civisme, à la prudence et au respect du code de la route. Il s'exprime dans cet extrait.
6: C'est avec un constat amer que nous avions appris l'accident qui s'est passé à l'ISP Bukavu. Ceci en violation de la mesure qui avait été prise par les anciennes autorités, celle qui interdisait la circulation des camions longs en provenance de l'étranger. Certains transportent des carburants, d'autres les marchandises, à circuler avant 22h et avant 8h. Donc voilà pourquoi nous pensons comme société civile que les nouvelles autorités doivent encore entériner cette mesure pour interdire dire aux camions qui transportent des marchandises en provenance de l'étranger de pouvoir respecter cette mesure et de ne circuler qu'à partir de 22h au-delà et avant 8h. C'est là pour permettre la circulation fluide au niveau de la ville de Bukavu. Au chauffeur, c'est de l'air dû de pouvoir être très prudent. Il faut respecter les principes de conduite, de ne pas prendre de l'alcool durant les heures de service, de rester dans les principes de conduite pour éviter ce genre d'accident.
0: Des propos recueillis par notre consoeur Myriam Mofano. Et mesdames et messieurs, vous suivez Radio Maïndéléo à Bukavu et dans les hauts plateaux décalés. Dans un court instant, la suite de cette édition du journal.
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0: Changeons de chapitre à présent pour parler santé. Plus de 4 millions d'enfants âgés de 0 à 14 ans sont attendus pour la campagne de vaccination contre la poliomyélite, la rougeole et la rubéole prévue du 5 au 8 août prochain sur toute l'étendue de la province du Sud Kivu. L'annonce a été faite par les chargés de communication de la division provinciale de la santé DPS, le docteur Claude Baïziré, dans une interview accordée à Radio Maïndéléo hier dimanche 26 juillet 2026. Les parents sont ainsi appelés à accompagner leurs enfants vers les sites retenus afin qu'ils bénéficient de ces vaccins qui permettent de prévenir ces maladies, précise-t-il. Contrairement à certaines campagnes habituelles, les équipes de vaccination ne vont pas procéder au porte-à-porte. Elles seront plutôt installées dans des sites prévus pour cette activité, notamment dans certains centres de santé et hôpitaux sélectionnés, indique le docteur Claude Baïziré. Les chargés de communication à la division provinciale de la santé invitent les parents, les responsables communautaires et l'ensemble de la population à s'impliquer pour garantir une large participation et protéger davantage les enfants contre la poliomyélite. poliomyélite, la rougeole et la rubéole. Il appelle enfin la population à ne pas attendre les derniers jours de l'opération afin d'éviter les longues files d'attente dans les sites de vaccination. Le docteur Claude Baïziré en parle.
8: La campagne de vaccination contre la rougeole, la rubéole et la polio commence le 4 jusqu'au 8. Mais il peut arriver qu'on commence le 4 soit le jour de lancement. Et à ce moment-là, on va commencer à vacciner du 5 jusqu'au 9. Mais c'est presque la même chose. La stratégie, c'est seul fixe. Donc, sur les parents qui vont amener les enfants vers le centre de vaccination. Le centre de vaccination sera d'abord le centre de santé. Mais comme par moment, les centres sont éloignés des ménages, nous allons mettre des sites de vaccination avancés pour que les parents ne soient pas tellement loin de l'endroit où on va vacciner les enfants. Donc si on mélange et polio et rubéole rougeole, on est à plus de 4 millions d'enfants que nous devons vacciner dans la province pendant 5 jours.
0: Entre-temps, les familles dont des membres souffrent des troubles mentaux et vivant dans les rues de Bukavu sont appelées à les retirer de la voie publique et à les orienter vers des centres psychiatriques pour leur prise en charge. C'est l'une des résolution du Conseil provincial de sécurité tenue la semaine dernière dans la ville de Bukavu. À en croire les vice-gouverneurs en charge des questions politiques, administratives et juridiques, Douni Abouengedoux, le Conseil a estimé que la présence de ces personnes dans les rues constitue un risque pour la sécurité publique. Il affirme que certaines personnes peuvent se faire passer pour des malades mentaux alors que leur intention serait autre que de troubler la quiétude de la population. Douni Abouengedoux indique que cette décision vise à prévenir les incidents liés à la présence des personnes en divagation dans les rues et à garantir davantage la tranquillité des habitants. Il appelle ainsi les maires de Bukavu, les bourgmestres et services de sécurité à veiller à l'application de cette décision qui, selon lui, ne doit souffrir d'aucune défaillance. On l'écoute dans cet élément.
9: Le Conseil de sécurité a pris une série de mesures, lesquelles mesures visent à sécuriser la population et ses biens. Et nous sommes là pour appliquer ces décisions afin que la paix, la tranquillité puisse régner totalement dans la ville de Bukavu et dans ses périphéries. Et donc, au-delà des enfants de la rue que nous avons évoqués l'autre fois, il y a aussi les fous, ce que nous appelons les bendabazim. Vous voyez que nous sommes dans une période spéciale et nous devons faire attention avec tous ceux-là qui semblent être incontrôlés et parmi lesquels il y a des gens qui se transforment en fous et plus tard ils ne sont pas en réalité des fous. Et donc, tout ce monde là-bas, si vous avez un fils, une fille, une maman, une sœur, un frère qui est dans cette catégorie-là de fous, nous vous demandons de l'amener dans le centre au niveau des gares là-bas, ils seront traités. Mais ne voulons pas les voir divaguer dans la rue parce que nous avons vécu beaucoup de cas déjà. Donc là aussi, nous adressons un message à la population de bien vouloir récupérer leurs fous et les ramener au centre psychiatrique de Garalé.
0: Le vice-gouverneur en charge des questions politiques, administratives et juridiques, Douni Abouengedoux, au micro des radios Maïndéléo. Et avant la deuxième partie de cette édition du journal consacré au sport et à la revue de presse, les personnes de bonne volonté sont appelées à soutenir les initiatives de la polyclinique Salama pour renforcer la prise en charge des patients dans un contexte marqué par la crise sécuritaire et les difficultés économiques. Cet appel a été lancé le week-end à l'occasion de la remise d'un diplôme de mérite attribué à cette structure sanitaire reconnue comme meilleure institution hospitalière privée de l'année par l'Académie BBC All Africa et ses organisations partenaires. Omer Moudekereza.
10: À cette occasion, le directeur pays de cette structure, Badibanga Poivre d'Arvor, a salué les efforts de la polyclinique Salama dans l'offre des soins de santé, notamment son engagement dans l'accompagnement des patients et le dévouement de son personnel. Il encourage ainsi les personnes et organisations de bonne volonté à accompagner les différents projets de cette institution sanitaire.
11: Nous avons constaté, selon ce qui a été dit, que la polyclinique Salama est une structure sanitaire qui se distingue par la qualité exceptionnelle des soins qu'elle offre à la population, par l'essence du dévouement élevé du personnel soignant et par des valeurs d'humanisme qui caractérisent les agents, les animateurs.
10: Recevant cette distinction au nom de la Fondation et la Polyclinique Salama, son médecin directeur, le docteur Bienvenu Tongwa, remercie les organisateurs pour cette reconnaissance. Ils ont dit que la Polyclinique Salama va poursuivre ses efforts afin de demeurer une institution de référence et compétitive dans les secteurs sanitaires privés. Docteur Bienvenu Tongwa invite par ailleurs tous ceux qui... qui souhaite contribuer au développement de la polyclinique Salama à se joindre à cette démarche afin d'appuyer ses initiatives en faveur de la prise en charge des patients.
12: Notre devise, c'est le travail. Nous travaillons dans l'assurance pour aider la population de la RDC, pourquoi pas du monde entier, à bénéficier de notre savoir-faire. Et nous sommes là pour eux.
10: Il précise que cette distinction constitue une reconnaissance des efforts déjà consentis en faveur de l'amélioration des services de santé et de la prise en charge des patients dans la ville de Bukavu.
0: Merci Omer Moudekereza et merci de nous suivre en direct au terrain annexe du stade des Martyrs à Kinshasa, la capitale, sur les www.radiomaindelo.org. À présent, nous parlons sport.
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0: La phase des 6 du championnat de l'entente urbaine de basketball de Bukavu s'est poursuivie ce week-end avec plusieurs matchs dont le plus déterminant est le choc entre l'ASB Amibek et le BC Kabono. Ce duel a été sanctionné par la victoire des Kabono sous le score de 76 à 64. À travers cette performance, Kabono confirme son statut d'un des favoris pour les sacres finales du championnat cette saison à Bukavu. Outre ces matchs, le week-end a consacré notamment en deuxième division la victoire des Hirondelles devant les BC Keba sous le score de 68 à 45. The Revolution a perdu devant les BCA4C sur le score de 45 à 68. Et parlons de notre club de basketball, à savoir les BC Chaussport, qui continue de renforcer son effectif à quelques semaines du début des playoffs du championnat de Kinshasa. Les clubs misent sur l'expérience en annonçant la signature de l'ailier ivoirien Mohamed Konaté, un renfort qui pourrait peser dans les ambitions des Chaussport pour cette phase décisive de la compétition. Mohamed Konaté est un ailier de 2 mètres en provenance des jeunes clubs d'Abidjan, JCA en sigle.
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0: Et avec vous Myriam Moufano, la mort d'un jeune homme à Goma après avoir participé à un concours de consommation d'alcool et l'absence des toilettes publiques au marché des braises des Miti Kaboneke font partie des sujets commentés par la presse le week-end.

la République démocratique du Congo a placé la gouvernance des ressources naturelles au cœur du débat international en organisation sous la présidence du Conseil de sécurité de l'ONU, un débat de haut niveau sur les thèmes « La gouvernance des ressources naturelles, fondement de la paix, de la sécurité et de la prospérité ». Devant la tribune, le président Félix Antoine Tshisekedi, représenté par la ministre des Affaires étrangères, Thérèse Kayikwamba Wagner, a affirmé que l'exploitation illégale des minerais reste un obstacle majeur à la paix dans l'est du pays, alimentant les groupes armés et l'économie des guerres. Kinshasa a proposé une nouvelle approche internationale reposant sur le respect de la souveraineté et des États sur les ressources, la transparence et la traçabilité des chaînes d'approvisionnement, la lutte contre l'impunité économique, de partenaires équitables et l'implication des communautés locales. Cette vision a reçu le soutien du secrétaire général des Nations Unies, Antonio Guterres, qui a invité la communauté internationale à rompre avec un modèle économique privant les populations africaines des bénéfices de leurs ressources. Il a rappelé que la République démocratique du Congo fournit plus de 70% de la production mondiale de cobalt, un minéral indispensable à la transition énergétique, renforçant ainsi la volonté de Kinshasa de peser sur les grandes questions de gouvernance mondiale, conclut Jambo RDC. Et de son côté, Cabaret Actu.info écrit: l'absence de toilettes publiques au marché des braises des mythiques à Boneke, communément appelé chez 7, suscite de vives inquiétudes au sein des commerçants, les acheteurs et les riverains qui redoutent des risques sanitaires croissants. Selon les constats effectués par Cabaret Actu.info, les usagers de ces marchés ne disposent d'aucun ouvrage d'assainissement. Pour satisfaire leurs besoins naturels, ils sont souvent contraints de solliciter des toilettes des habitants voisins, une situation qui provoque régulièrement des incompréhensions et des tensions. À la tombée de la nuit, poursuit ces médias, certains usagers n'ont d'autre choix que de se soulager à l'air libre ou dans les caniveaux longeant la route nationale numéro 3, augmentant ainsi les risques de pollution de l'environnement. Et des habitants interrogés sous couvert d'anonymat s'inquiètent particulièrement de cette situation alors que plusieurs maladies demeurent préoccupantes dans la région. Face à cette situation, il appelle les autorités locales à aménager des toilettes publiques et renforcer les mesures d'assainissement autour de ces marchés afin de protéger la santé des usagers, de préserver l'environnement et d'améliorer les conditions d'hygiène dans ces lieux de commerce. Bouclant cette revue de presse par la Prenelle RDC qui écrit: un jeune homme est décédé le week-end dernier à Goma sur l'avenue Katoï 1er après avoir participé à un concours de consommation d'alcool. Des témoins affirment qu'il s'agissait d'un défi où les participants devaient ingérer une grande quantité de boissons alcoolisées en peu de temps en échange d'une somme d'argent promise. Les circonstances précises de sa mort restaient floues et les autorités n'ont pas encore établi les causes exactes du décès. Les habitants de Mabanga Nord, où l'incident a eu lieu, contactés par ces médias, sont bouleversés par cette tragédie et s'inquiètent de la tendance croissante des comportements à risque chez les jeunes. Ils demandent aux autorités de renforcer la réglementation sur la vente de boissons alcoolisées, notamment celles à forte teneur en alcool, et de mener des campagnes de sensibilisation sur les dangers de la consommation excessive. Ces décès relancent les débats sur les dangers

Et c'est par cette note que nous mettons un point final à cette session d'information matinale sur Radio Mindéléo. Merci à toutes et à tous de l'avoir suivi avec attention. Mais si vous nous avez pris en cours de diffusion, voici les rappels des titres. Quelques heures après l'incident dans un bateau sur le lac Kivu, plusieurs acteurs sociaux et habitants du Sud Kivu demandent la réglementation dans les transports lacustres comme terrestres des militaires en possession de leurs armes. Ceci dans le souci de sécuriser la population et éviter ce genre de scénario. Et la société civile de Calais appelle les voyageurs et les armateurs à redoubler de vigilance pour prévenir les naufrages sur le lac Kivu en cette période de saison sèche, marquée notamment par les fortes vagues sur les eaux. Les présidents de ces structures parlent notamment du respect de la capacité des embarcations en évitant les surchargements des marchandises mélangées aux humains. Et en sport, face des 6 à l'entente urbaine de basketball de Bukavu, les BC Gabon en super forme, fait chuter les BC Amibek et confirme sa suprématie avant la phase des playoffs plus que décisive. La mise en onde était celle d'Alain Zahar à la présentation Hérité Boroto. Excellente matinée et bonne humeur chez vous en compagnie des programmes des Radio Mindéléo. Tout à l'heure, cette même édition en version Swahili avec notre confrère Alain Kabika. Retrouvez-la donc sur les www.radiomindeleo.org. D'ici là, portez-vous bien, prenez soin de vous et surtout de vos proches. Chaque jour est une vie. Au revoir.

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4: 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Et bonjour encore une fois chez vous, chères auditrices, auditeurs de Radio Maïndéléo surtout. Bon début de semaine chez vous. En ce moment, il faut le dire, le temps est partiellement ensoleillé sur la ville de Bukavu avec une température de 18 degrés Celsius et une température ressentie de 19 degrés. Au cours de la matinée, le soleil dominera largement. Les températures passeront de 19 degrés à 8 heures, 24 degrés à 11 heures sous un ciel généralement ensoleillé avec quelques passages nuageux. À la mi-journée et dans l'après-midi, la chaleur s'accentuera progressivement. Le mercure atteindra 25 à 26 degrés entre 12 heures et 15 heures. Le ciel sera alterné entre des éclaircies et des passages nuageux avec un faible risque d'averses estimé entre 5 et 20%, principalement entre 14 heures et 16 heures. Les quantités de pluie attendues restent très faibles, inférieures à 0,25 mm. En soirée, chers auditeurs, le temps redeviendra stable. Le ciel sera généralement dégagé avec quelques nuages avant de devenir clair au fil de la nuit. Les températures redescendront progressivement de 23 à 17 degrés à 20 degrés vers 22 heures. En résumé, chers auditeurs, la journée de ce lundi sera globalement chaude, largement ensoleillée et sèche. C'est tout ce qu'on peut vous dire par rapport à ces jours avec seulement un très faible risque de pluie attendu en début d'après-midi. La température maximale atteindra 26 degrés au courant de la journée tandis que la minimale observée sera de 18 degrés. Comme conseil du jour, profitez des périodes ensoleillées pour vos activités mais pensez à vous hydrater régulièrement au courant de la journée de ce lundi, à vous protéger du soleil durant les heures les plus chaudes et à garder un parapluie léger à portée des mains par précaution car on ne sait jamais. Il faut rappeler que ces informations restent des prévisions météorologiques qui peuvent évoluer à tout moment. Les conditions peuvent évoluer au courant de la journée. Merci chez vous, chers auditeurs, et bon début de semaine chez vous. 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
4: Radio Mahendeleo, c'est vous, chers auditeurs. Et bonjour encore une fois et bon début de semaine chez vous. Bienvenue surtout dans votre rendez-vous quotidien consacré au taux d'échange. Selon la dernière mise à jour et aux publications de la Banque Centrale du Congo, les taux officiels de référence fixent en dollars américains à 2266,61 francs congolais. Le dollar américain se fixe aujourd'hui, selon la Banque Centrale du Congo, à 2266,61 francs congolais. Sur les marchés à Bukavu, toutefois, la réalité est bien différente. Les dollars américains s'échangent actuellement entre 2200 et 2400 francs congolais, voire davantage selon les quartiers et le cambiste. Cette différence entre les taux officiels et celui pratiqué sur les marchés parallèles continue d'avoir des répercussions sur les coûts de la vie dans plusieurs secteurs, notamment les écoles, les structures de santé, les églises et certains commerces. Les prix sont fixés en fonction du taux parallèle, ce qui entraîne souvent une hausse des coûts supportés par le ménage. Un tel écart est préoccupant, il favorise la spéculation, complique les transactions et fragilise davantage le pouvoir d'achat de la population. Il est donc très important de rappeler que les taux fixés par la Banque Centrale du Congo demeurent la seule et l'unique référence officielle pour toutes les opérations d'échange. Avant toute transaction, prenez le temps de comparer les taux proposés afin de préserver la valeur de votre argent. Dans les écoles, les hôpitaux, les boutiques ou encore les supermarchés, vous êtes en droit d'exiger l'application du taux officiel lorsque celui-ci est requis. C'est un moyen de lutter contre les abus et de limiter la spéculation. Autre conseil, chers auditeurs, soyez également vigilants lors de vos opérations de mobile money. Certains services appliquent des services de frais supplémentaires lors des retraits ou des conversions, ce qui peut réduire les montants que vous recevez. Vérifiez toujours les conditions de l'opération avant de la valider. Et rapidement, voici les taux observés ce matin sur les plateformes de mobile money. Airtel Money via Equity BCDC, les dollars s'échangent ce matin à 2270 francs congolais. Orange Money via EcoBank, les dollars s'échangent à 2240 francs congolais. Ces taux peuvent évoluer rapidement, parfois en l'espace de quelques minutes. Il est donc recommandé de bien vérifier avant chaque transaction. Pour les autres devises, l'euro ce matin c'est 2577,87 francs congolais. En francs burundais, s'échange à 0,7589 francs congolais. Un franc rwandais, 1,5440 francs congolais. Ces taux influencent directement les échanges commerciaux entre la République démocratique du Congo et ses voisins. Restez donc très attentifs et vigilants. Informez-vous auprès des sources fiables. En résumé, le taux officiel du dollar est fixé à 2266,61 francs congolais, tandis que les marchés parallèles continuent d'afficher les niveaux variables. Comparez toujours les taux avant toute opération en privilégiant les taux officiels. C'est la fin de votre rubrique consacrée au taux d'échange. Merci de votre fidélité. Et attention, excellente journée sur Radio Mahendeleo, l'onde qui vous unit. 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

à la famille venant Moussoro à Goma, ainsi qu'à toutes les connaissances. En attendant les programmes des obsèques, les deuils se tiennent au domicile familial, avenue du gouverneur numéro 14B, référence à côté de l'ancienne résidence du général de la police. Le présent communiqué est signé par Eric Kadjemba, fils et représentant de la famille, celui qui signe le présent communiqué. Et la famille du pasteur Ndasubizwa, la famille du pasteur Ndasubizwa Chetonde a la profonde douleur de vous annoncer le décès de son père, le pasteur Matendo Bagezi Bugale Etienne, décédé à Bukavu le 24 juillet 2026 à 4h30. Les programmes des obsèques se présentent comme suit. Aujourd'hui, lundi le 27 juillet 2026 à 6h30, levée du corps de la morgue des cliniques universitaires de Bukavu, 7h15. Hommage et exposition du corps dans les halls de la morgue des cliniques universitaires à Bukavu, 8h départ de Bukavu à Kiliba, des 19h à 0h, veillée mortuaire et témoignage. Mardi le 28 juillet 2026 à 8h, culte des funérailles à l'église 8e Sepak Smyrna à Muhungu. 11h, mise en terre à Bukoroka Kiliba. Et à 13h, levée des deuils au domicile du pasteur Ndasubizwa Chetonde Elia, à côté de la régie des eaux de Kiliba. Jeudi le 30 juillet 2026 à 15h, bain de consolation à son domicile à Ngouba, avenue Patrice Emery Lumumba, fait à Bukavu le 25 juillet 2026. Batulani Ndasubizwa, petit frère du défunt, c'est lui qui signe les présents communiqués. 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Et 30 jours après les décès de leur mère et grand-mère, Kerwishi Musimwa, la famille Boroto, c'est mercredi 29 juillet 2026, prendra part à une messe d'action de grâce qui sera dite à la paroisse Saint-Pierre Claver d'Engouba, en commune d'Ibanda, à partir de 6h15, avant le départ pour Chikera, pour déposer les gerbes et des fleurs à la tombe de l'illustre disparu. Merci une fois de plus pour votre accompagnement. Pour la famille, Hérité Boroto, c'est lui qui signe le présent communiqué. 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

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Notez bien, un programme spécial pour les travailleurs et les enseignants. 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Le secrétaire général académique de l'ISM Bukavu porte à la connaissance du public que les inscriptions pour l'année académique 2026-2027 ont déjà débuté dans tous les cycles de formation, licence LMD 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enseignement en soins infirmiers et ASI, sciences infirmières, mention anesthésie et réanimation, sciences infirmières, mention soins en psychiatrie et santé mentale, sciences de la motricité et réadaptation, mention kinésithérapie, sage-femme, sciences des aliments, nutrition, diététique, biologie médicale, mention technique de laboratoire, technique pharmaceutique, gestion des organisations 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Au cours de cette année académique, l'ISTM Bukavu ouvrira la filière sciences infirmières, mention soins oculaires, ophtalmologie. Élément du dossier, document commun pour tous les candidats. Formulaire d'inscription, les attestations de naissance, de bonne conduite, de vie et mœurs et celles des nationalités. Certificat d'aptitude physique délivré par les centres hospitaliers ISTM Bukavu. La photocopie de la carte d'électeur. À défaut, la photocopie de la carte d'élève. La photocopie du reçu d'inscription. 4 photos passeport. Une

0: candidat en master 1 LMD, photocopie du diplôme de licence ou son équivalent, photocopie des relevés de notes bac 1, bac 2, bac 3. Pour des plus amples informations, les candidats intéressés sont priés de se présenter au service d'accueil pour les inscriptions situées au rez-de-chaussée du bâtiment de l'ISTM Bukavu du lundi au vendredi de 9h à 15h. Fait à Bukavu le 20 juillet 2026. Le secrétaire général académique de l'ISTM Bukavu, Wimba Kayange Luisette, professeur associé, signe le communiqué. La section technique bucco-dentaire, l'ITEM Dr Marie Jo, l'ITEM Dr Marie Jo de Chiriri procède aux inscriptions des nouveaux élèves dans les filières ci-après. La section technique bucco-dentaire A2, la section accoucheuse A2, réforme la section infirmière A2, polyvalent, réforme la section assistant en pharmacie A2, réforme. Les conditions pour être inscrit, avoir terminé avec succès la première ou deuxième année des humanités, jadis appelée troisième ou quatrième des humanités, déposant un dossier complet comprenant les éléments nécessaires du dossier de la candidature, passer et réussir concours d'admission qui sera organisé par le bureau d'enseignement des sciences de la santé de la DPS Sud Kivu, être de bonne moralité et avoir réussi dans les classes de recrutement. Les inscriptions se prennent chaque jour du lundi au samedi de 8h à 16h. Pour plus d'informations, appelez ou écrivez le message. Un message au numéro +243 97 24 17 961, +243 99 18 02 852, +243 97 51 40 214. Hâtez-vous car les places sont limitées. Ainsi fait à Chiriri le 2 juillet 2026, la direction de l'école signe les communiqués. 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

0: Oh, je n'arrive plus à dormir. Chaque bruit me rappelle ce que j'ai vécu et je préfère rester seule.
1: Oh Laura, tu ne peux pas rester seule comme ça. Tu t'éloignes de tout le monde.
0: Personne ne peut reprendre ce que je ressens. C'est trop lourd.
2: Laurent, ce que tu ressens, c'est une réaction après un choc. Mais tu n'as pas apporté ça seule.
0: Madame, et si je n'arrive jamais à guérir?
2: La guérison prend du temps, mais elle est possible. Nous allons t'accompagner pas à pas.
3: Dieu ne t'a pas abandonné, cher Laurent. Même dans ta douleur, tu peux retrouver la paix intérieure.
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0: Tout à fait. Merci beaucoup, c'est juste en 30 secondes, monde de conclusion.

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1: Bonjour mesdames, messieurs, bienvenue à suivre ce radio journal.

0: Malo, d'abord les titres. Quelques heures après l'incident dans un bateau sur le lac Kivu, plusieurs acteurs sociaux et habitants du sud Kivu demandent la réglementation dans le transport lacustre, comme terrestre de militaires en possession de leurs armes, ceci dans le souci de sécuriser la population et éviter ce genre de scénario. Et la société civile des Calais appelle les voyageurs et les armateurs à redoubler la vigilance pour prévenir les naufrages sur les lacs Kivu en cette période de saison sèche, marquée notamment par des fortes vagues sur les eaux. Le président de cette structure citoyenne parlait notamment du respect de la capacité des embarcations en évitant le surchargement de marchandises mélangées aux imams. C'est tout pour le titre, mesdames, messieurs. Myriam Mofano, c'est mon nom. Je suis la présentation à Lanzara sur la mise en onde. En début de cette édition du journal, disons que des cas de vol des biens, violences physiques et enlèvement de personnes par des hommes armés continuent de semer terreur et désolation dans le village riverain du parc national des Kahuzi-Biega, un territoire de Kabare, selon nos sources locales. Ces individus armés emportent des téléphones et autres biens des citoyens. Ils procèdent également aux enlèvements vers des endroits inconnus et exigent le paiement de la rançon avant de procéder à la libération des victimes. Le cas le plus récent a été enregistré dans la nuit du dimanche à ce lundi 27 juillet 2026. Où les hommes armés dont notre main identifiée ont attaqué les centres de santé des Mbayo, situés dans le village Kamakombe, dans le groupement des Bougoré, un territoire des Kabare. Les hommes armés ont fait irruption dans les centres de santé où ils ont apporté des téléphones, de l'argent et d'autres biens appartenant aux malades et leurs gardes avant de se volatiliser dans la nature. Les habitants du milieu, concernés par cette insécurité, plaident auprès des autorités en place pour le rétablissement de l'ordre et de la sécurité. Et la présence massive des militaires en possession de leurs armes et munitions dans des lieux publics comme des restaurants, bistrots, bateaux et autres embarcations sur les eaux, comme sur la terre ferme, constitue un risque majeur pour la sécurité des populations. En Syrie-Azige, plusieurs acteurs sociaux et habitants du sud Kivu, après un incident survenu dans un bateau qui naviguait de Goma à Bukavu dans la nuit de vendredi à samedi 25 juillet 2026. Détail avec Alain Kabika.
1: En bref, selon des informations recueillies auprès de certains passagers à bord, un des militaires à bord du bateau a ouvert le feu sur certains de ses collègues et quelques passagers après qu'il ait été accusé d'avoir subtilisé des téléphones appartenant à autrui. Dans la foulée, un militaire aurait perdu la vie et trois autres personnes blessées, puis amenées à l'hôpital pour des soins appropriés. Pour Ide Bakulu, habitant de Bukavu et habitué au transport lacustre, il est nécessaire que les autorités militaires s'impliquent pour limiter le risque lié à la présence des militaires en possession d'armes et munitions dans de tels endroits. Il propose par exemple la consignation des chargeurs auprès des capitaines des bateaux et ne laisser aux soldats que les fusils, en se rassurant qu'aucune cartouche ne s'y trouve, mais aussi de renforcer la discipline pour ce qui est des restaurants et bistrots. Ide Bakulu.
2: Ici intervient la discipline militaire. Évidemment, je sais que les autorités militaires insistent beaucoup sur la discipline de tous les corps. De manière formelle, il n'y a pas de loi qui interdise le port des armes par les militaires pendant la navigation, que ce soit civil ou militaire. Mais il y a des mesures sécuritaires qui sont souvent prises par les capitaines, les commandants des bateaux. Jusqu'il y a peu, il y a peut-être une année et demie, chaque fois qu'un militaire embarquait à bord d'un bateau, le capitaine, donc le staff qui conduit le bateau, faisait en sorte que on sépare les chargeurs du fusil. Au militaire, on lui laissait le fusil, mais on lui demandait tous les chargeurs, et même se rassurer qu'il n'y a aucune balle qui est restée dans la chambre. Dès qu'on arrive à destination, la première chose que faisait le militaire, c'est d'aller dans la cabine et dans la timonerie, comme on dit dans le jargon maritime, et c'est de là à la timonerie, ils récupèrent leurs chargeurs. Actuellement, je ne sais pas si ça continue à se faire. Si ça se fait ainsi, il n'y a pas beaucoup de craintes qu'on puisse avoir d'incidents vraiment, incidents graves dans des bateaux. Bon, on a appris qu'il y a eu des incidents, c'est déplorable. Les chefs militaires devraient vraiment insister sur la discipline au sein des corps, mais aussi dans des bateaux, ils doivent renforcer les mesures de sécurité. En résumé, je dis, le port d'armes dans les espaces publics, c'est très dangereux pour des militaires qui ne sont pas disciplinés.
1: Du côté officiel, aucune communication n'a filtré, mais des sources proches annoncent la poursuite des enquêtes. Entre-temps, les militaires auteurs du forfait s'est jeté à l'eau. Difficile donc de confirmer s'ils seraient encore en vie, conclut notre source.
0: Merci Alain Kabika. Et la vigilance et la prudence sont impératifs pour prévenir les naufrages sur le lac Kivu en cette période de la saison sèche où les eaux connaissent des fortes vagues, comme il m'a appelé dans les jargons locaux. Shabira Balamba, c'est ce qu'indique la nouvelle société civile décalée par le biais de son président Benjamin Mongansi, qui appelle les armateurs et les voyageurs à redoubler de vigilance. Détail avec Expedi Kialou.
3: Selon lui, les fortes vagues constatées sur le lac Kivu constituent une menace pour les embarcations et augmentent les risques de noyade. À l'en croire, la vigilance passe par le respect de la capacité des embarcations en évitant leur surchargement avec les marchandises mélangées aux humains. Benjamin Mungazi.
4: La nouvelle société civile met en garde les usagers des bateaux qui portent les passagers en provenance de divers villages de Kalehe, tels que Kalehe Goma, Kalehe Bukavu, malgré la situation de l'atmosphère, de ne pas charger au-delà de l'enjeu et y mettre des passagers pour cette période d'une forte vague communément appelée Shabira Balamba. Au besoin, s'il y a beaucoup de marchandises, qu'il y ait une beauté ou un renfort pour ça, et une autre pour les passagers pour ne plus risquer la vie du paisible citoyen.
3: Il demande également aux autorités provinciales de rendre disponibles des pirogues motorisées ou canons rapides pour intervenir en cas d'accident sur le lac Kivu. Pour rappel, beaucoup des cas de naufrage sont enregistrés sur le lac Kivu, dont le plus tragique dans un passé proche, celui de 2024, précisément le 3 octobre, près du port de Kitukua Goma. Ce jour-là, le bateau Merveille des Dieux, Merdi en sigle, qui quittait Minova pour Goma, avait coulé en causant la mort de 34 personnes et la disparition d'une centaine de personnes.
0: Pendant ces temps, les autorités provinciales sont appelées à faire respecter la mesure exigeant que les chauffeurs des camions poids lourds transportant des marchandises en provenance de l'étranger ne circulent qu'en 8h et 10 matin. Et à partir de 22h, cela permettra de renforcer la sécurité routière, de protéger les usagers les plus vulnérables comme les piétons et les motocyclistes, de limiter les embouteillages aux heures de pointe et d'améliorer la mobilité urbaine. Ce message est du collectif des organisations de la société civile du Sud Kivu pour la paix au lendemain d'un accident de circulation survenu sur l'avenue Kivu. Bombo en comédie bande avec au passage plusieurs blessés et d'importants dégâts matériels. En cour Hippocrate Maromé, co-modérateur de cette structure, les non-respects de la mesure instaurée par les autorités serait la principale cause de cet accident de circulation. Pour lui, la présence des camions poids lourds aux aires de forte affluence expose davantage les usagers de la route à des risques d'accident et compromet les efforts visant à fluidifier la circulation dans la ville. Tout en appelant les autorités à faire appliquer sans complaisance cette mesure, Hippocrate Maromé invite également les faire de ces engins au strict respect des horaires fixés, au civisme, à la prudence et au respect du code de la route. Il en parle dans cet élément.
5: C'est avec un constat amer que nous avions appris l'accident qui s'est passé à l'ISP Bukavu. Ceci en violation de la mesure qui avait été prise par les anciennes autorités, celles qui interdisaient la circulation des camions longs en provenance de l'étranger. Certains transportent des carburants, d'autres les marchandises, à circuler avant 22h et avant 8h. Donc voilà pourquoi nous pensons comme société civile que les nouvelles autorités doivent encore entériner cette mesure pour interdire dire aux camions qui transportent des marchandises en provenance de l'étranger de pouvoir respecter cette mesure et de ne circuler qu'à partir de 22h au-delà et avant 8h. C'est là pour permettre la circulation fluide au niveau de la ville de Bukavu. Au chauffeur, c'est de l'air dû de pouvoir être très prudent. Il faut respecter les principes de conduite, de ne pas prendre de l'alcool durant les heures de service, de rester dans les principes de conduite pour éviter ce genre d'accident.
0: Hippocrate Maromé au micro des radios Maendeleo. Mesdames, Messieurs, en cours de diffusion, c'est l'édition du journal de la mi-journée. C'est Radio Maendeleo. Merci de nous rester fidèles.
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0: Changeons de chapitre à présent. Plus de 4 millions d'enfants âgés de 0 à 14 ans sont attendus pour la campagne de vaccination contre la poliomyélite, la rougeole et la rubéole prévue du 5 au 8 août prochain sur toute l'étendue de la province du Sud Kivu. L'annonce a été faite par les chargés des communications, la division provinciale de la santé, le docteur Claude Baïziré, dans une interview accordée à Radio Maïdélo hier dimanche 26 juillet 2026. Les parents sont ainsi appelés à accompagner leurs enfants vers les sites retenus afin qu'ils bénéficient de ces vaccins qui permettent de prévenir ces maladies précise-t-il. Contrairement à certaines campagnes de vaccination actuelles, les équipes de vaccination ne vont pas procéder au porte-à-porte. Elles seront plutôt installées dans des sites prévus pour cette activité, notamment dans certains centres de santé et hôpitaux sélectionnés, indique le docteur Claude Baïziré. Les chargés de communication à la division provinciale de la santé invitent les parents, les responsables communautaires et l'ensemble de la population à s'impliquer pour garantir une large participation et protéger davantage les enfants contre la poliomyélite, la rougeole et la rubéole. Il appelle enfin la population à ne pas attendre le dernier jour de l'opération afin d'éviter des longues files d'attente dans le site de vaccination. Le docteur Claude Baïziré en parle.
7: La campagne de vaccination contre la rougeole, la rubéole et la polio commence le 4 jusqu'au 8. Mais il peut arriver qu'on commence le 4, soit le jour de lancement. Et à ce moment-là, on va commencer à vacciner du 5 jusqu'au 9. Mais c'est presque la même chose. La stratégie, c'est seul fixe. Donc, sur les parents qui vont amener les enfants vers le centre de vaccination. Le centre de vaccination sera d'abord le centre de santé. Mais comme par moment, les centres sont éloignés des ménages, nous allons mettre des sites de vaccination avancés pour que les parents ne soient pas tellement loin de l'endroit où on va vacciner les enfants. Donc si on mélange et polio et rubéole, rougeole, on est à plus de 4 millions d'enfants que nous devons vacciner dans la province entre pendant 5 jours.
0: Et avant de parler sport, disons que les familles dont les membres souffrent des troubles mentaux et vivant dans les rues de Bukavu sont appelées à se retirer, à les retirer alors de la voie publique et à les orienter vers les centres psychiatriques pour leur prise en charge. C'est l'une des résolutions du Conseil provincial de sécurité tenue la semaine dernière dans la ville de Bukavu. En quoi le vice-gouverneur en charge des questions politiques, administratives et juridiques, Dunia Bwangedux, les conseils a estimé que la présence de ces personnes dans les rues constitue un risque pour la sécurité publique. Il a fermé que certaines personnes peuvent se faire passer pour des malades mentaux, alors que leur intention ne serait autre que de troubler l'inquiétude de la population. Dunia Bwangedux indique que cette décision vise à prévenir les incidents liés à la présence des personnes en divagation dans les rues et à garantir davantage la tranquillité des habitants. Il appelle ainsi le maire de la ville de Bukavu, les bourgmestres et les services de sécurité à veiller à l'application de cette décision qui, selon lui, ne doit souffrir d'aucune défaillance. On l'écoute dans cet élément recueilli par notre confrère Omer Moudekereza.
8: Le Conseil de sécurité a pris une série de mesures, lesquelles mesures visent à sécuriser la population et ses biens. Et nous sommes là pour appliquer ces décisions afin que la paix, la tranquillité puisse régner totalement dans la ville de Bukavu et dans ses périphéries. Et donc, au-delà des enfants de la rue que nous avons évoqués l'autre fois, il y a aussi les fous, ce que nous appelons les bendabazim. Vous voyez que nous sommes dans une période spéciale et nous devons faire attention avec tous ceux-là qui semblent être incontrôlés et parmi lesquels il y a des gens qui se transforment en fous et plus tard ils ne sont pas en réalité des fous. Et donc, tout ce monde là-bas, si vous avez un fils, une fille, une maman, une sœur, un frère qui est dans cette catégorie-là de fous, nous vous demandons de l'amener dans le centre au niveau des gares là-bas, ils seront traités. Mais ne voulons pas les voir divaguer dans la rue parce que nous avons vécu beaucoup de cas déjà. Donc là aussi, nous adressons un message à la population de bien vouloir récupérer leurs fous et les ramener au centre psychiatrique de Garalé.
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0: En sport, disons que la phase des 6 du championnat de l'attente urbaine de basketball de Bukavu s'est poursuivie le week-end dernier avec plusieurs matchs dont le plus déterminant est les chocs entre l'ASB Amibek et le BC Kabono. Ce duel a été sanctionné par la victoire des Kabono sur les scores de 76 à 64 à travers cette performance. Kabono confirme son statut d'un de favoris pour le sacré final du championnat cette saison à Bukavu. Outre ces matchs, le week-end a consacré notamment en deuxième division la victoire des Hirondelles devant le BC Keba sur les scores de 68 à 45. The Revolution a perdu devant BC A4C sur les scores de 45 à 68. Parlons de notre club de basketball, à savoir les BC Sur Sport, qui continue de renforcer son effectif. À quelques semaines du début des playoffs du championnat de Kinshasa, le club mise sur l'expérience en annonçant la signature de l'allié ivoirien Mohamed Konaté, un renfort qui pourrait peser dans les ambitions de Sur Sport pour cette phase décisive de la compétition. Mohamed Konaté est un allié de 2 mètres en provenance des jeunes clubs d'Abidjan, JCA en sigle. ce qui met fin à cette édition du journal de la mi-journée sur Radio Maïndéléo, présenté par Myriam Mufano à Lanzara sur la mise en onde. Au revoir et prenez soin de vous.

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Communiqué de presse. La Société nationale d'électricité SNEL, en sigle SA, direction générale du Sud-Kivu, informe son aimable clientèle de la ville de Bukavu et leur périphérie que les cadres des préparatifs de la réhabilitation de la centrale hydroélectrique de Ruzizi 1, installée en 1958, des arrêts programme de groupe turbo-alternateur interviendront suivant les programmes ci-dessus. Groupe turbo-alternateur numéro 1 du 26 au 29 juillet 2026. Groupe turbo-alternateur numéro 2 du 29 juillet au 2 août.
2026. Ces opérations visent à réaliser l'inspection des équipements électromécaniques ainsi qu'à actualiser les études barimétriques de la rivière Ruzizi en prélude aux travaux récités. À cet effet, d'énormes perturbations seront observées dans la desserte en énergie électrique à Bukavu, Goma et leur périphérie. Toutefois, la reprise des exploitations normales pourra intervenir tôt si les travaux se terminent avec la période si haut indiquée. La SNEL SA présente ses excuses à son aimable clientèle pour les désagréments indépendants de sa bonne volonté. La direction signe ce communiqué. 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

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Bonne soirée mon radio préféré. Je suis Freddy Amani Bahasa, je suis étudiant de l'IOB. Je voulais juste préciser que nous devons encadrer nos vieux ou nos vieilles en les soutenant sur tous les plans, tant moral, matériel et spirituel si nécessaire. Il faut aussi les laisser jouir et les écouter car ils ont besoin de notre soutien. On doit aussi leur donner un repos selon leur volonté. Merci beaucoup Freddy depuis l'IOB. Là nous profitons de saluer tous les étudiants de l'IOB, ICB, Istemla à Karale et nous leur souhaitons bonne soirée avec les programmes de Radio Maendeleo. Il y en a seulement batate, tu n'as pas le choix à soutenir. 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

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Le programme des obsèques se présente de la manière suivante. Dimanche 26 juillet 2026, à 7h40, il était prévu l'arrivée du corps du défunt à Bukavu. 16h, culte domicile familial, 6 avenue Corniche Mumba Onga, au numéro 48. Mardi 28 juillet, à 6h, levée du corps à la morgue des cliniques universitaires de l'UOB Bukavu, exposition à domicile familial. 8h, culte, témoignage et dernier hommage. 10h, départ du cortège funèbre à Mugogo, Tubuj ou à Lungu pour l'inhumation. À 12h, inhumation au caveau familial. À 14h, retour à Bukavu. Et 16h, levée de deuil. La famille remercie chaleureusement toutes les personnes qui, de près ou de loin, témoignent leur soutien de toutes formes et leur solidarité en cette douloureuse épreuve. Jean 11, 25, je suis la résurrection et la vie, celui qui croit en moi vivra quand même et il sera mort, même s'il serait mort. Voilà, j'y arrive. Pour la famille Tshugi Raphaël Séverin, Tshugi signe ce communiqué. 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

0: 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Communiqué d'inscription année scolaire 2026-2027. 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La section technique bucco-dentaire A2, la section accoucheuse A2, la réforme, la section infirmière A2, polyvalent réforme, la section assistant pharmacie A2, réforme. Les conditions pour être inscrit, avoir terminé avec succès la première ou deuxième année des humanités, jadis appelée troisième ou quatrième des humanités, déposer un dossier complet reprenant les éléments nécessaires du dossier de la candidature, passer et réussir au concours d'admission qui sera organisé par le bureau d'enseignement, par le bureau d'enseignement des sciences de la santé de la 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Les inscriptions se prennent chaque jour du lundi au samedi de 8h à 16h. 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Hâtez-vous car les places sont limitées. Ainsi fait à Chiriri le 2 juillet 2027. La direction de l'école signe ce communiqué.
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0: 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spécifique au candidat en L1-LMD, confirmation de réussite ou photocopie du diplôme d'état ou son équivalent, les photocopies débutant en 3e et 4e année secondaire, document additionnel au candidat en master LMD, photocopie du diplôme de licence ou son équivalent, photocopie des relevés des notes Bac 1, Bac 2 et Bac 3. Pour plus d'informations, les candidats intéressés sont priés de se présenter au service d'accueil pour les inscriptions situé au rez-de-chaussée du bâtiment de l'ISTEM Bukavu du lundi au vendredi de 9h à 15h. Fête à Bukavu le 20 juillet 2026, le secrétaire général académique de l'ISTEM Bukavu, Wimba Kayange Luizette, professeur associé, signe ce communiqué. 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L'ISDR Bukavu organise des enseignements du premier et de deuxième en développement rural dans les mentions organisation sociale, planification régionale, administration et management public, environnement et développement durable, genre et développement durable et action humanitaire et reconstruction. Les conditions d'admission ou en première année de licence du système LMD, avoir obtenu son diplôme d'état ou un titre équivalent, payer les frais d'enregistrement du dossier évalué à $15 américains pour les candidats et obtenu 60% ou plus aux examens d'État ou $20 pour les candidats et obtenu moins de 60% y compris les frais d'organisation du test d'admission. Remplir les formulaires d'inscription disponibles à la division des inscriptions et contrôles des scolarités ou une préinscription en ligne sur le site web de l'ISDR Bukavu www.isdrbukavu.ac.cd. 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Les conditions d'admission en licence spéciale, avoir obtenu le diplôme des gradués en développement rural, présenter les relevés de cotes G1, G2, G3, ancien système PADEM, payer les frais d'inscription évalués à $20. En outre, l'ISDR Bukavu lance des formations à courte durée dans les domaines suivants, hydraulique rurale, consultation en développement, communication en développement. Les conditions d'admission sont les suivantes, avoir obtenu au minimum son diplôme d'état ou son équivalent, payer $30 américains des frais d'inscription, remplir les formulaires d'inscription disponibles à la division des inscriptions et contrôle des scolarités. Fait à Bukavu, le 16 juillet, le secrétaire général académique, le professeur docteur Séverin Mouissa, signe ce communiqué. 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
1: 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Des arrêts programmes des groupes turbo-alternateurs interviendront suivant les programmes ci-dessous. 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La famille Kasereka Mayombo a le profond regret d'annoncer aux frères amis et connaissances la mort de leur fille, maman Kavira Kasereka Rosette, dit maman Richard, mort survenue de suite d'une courte période de maladie au centre hospitalier Saint-Mathieu. Que cette triste nouvelle parvienne aux membres de la famille Kasereka se trouvant à Bukavu, Goma, Butembo, et béni aux fidèles de l'église anglicane Bukavu, la famille Watelaninois, sans oublier la famille Kisubi Wilonja. Programme des obsèques, 8h, levée du corps à la morgue de l'hôpital des cliniques universitaires. C'est un programme des obsèques à partir de ce mardi à 8h, levée du corps à la morgue des cliniques universitaires. 10h, messe de requiem à l'église Sarkom Lavoie Mungu. 12h, départ pour l'inhumation au cimetière de la Ruzizi. 12h, bain de consolation. Le décès tient au domicile de la défense, non loin de l'EDAP ISP, route vers l'Institut Elimou. Pour la famille Kasereka, Pascal Kambale et Émile.

0: Santé plus magazine et l'émission que vous captez en cette fin de la soirée. Et oui, il s'agit bel et bien de la voix de l'hôpital provincial général des références de Bukavu. De partout d'où vous nous captez en cette soirée, chers auditeurs, bonsoir et bonne condition d'écoute. Je suis Emmanuel Timanuka et je reçois en cette soirée une invitée de marque, le docteur Shokano Gloria, ophtalmologue à l'hôpital provincial général des références de Bukavu. Bonsoir docteur et bienvenue dans cette émission. Est-ce que vous passez une bonne soirée?
1: Bonsoir monsieur Emmanuel.
0: Oui.
1: J'ai passé une bonne soirée, oui.
0: Ah d'accord, malgré les embouteillages. Hein.
1: Ouais.
0: Vous êtes du service d'ophtalmologie, le service qui est du département des spécialités. Est-ce que vous pouvez nous parler un peu de vos activités dans ces services? En quoi ils consistent concrètement?
1: Merci pour la question. Je suis du département des spécialités, notamment du service d'ophtalmologie. Le département des spécialités est composé par le service d'ORL et de dentisterie. Mais en ophtalmologie en particulier, ce qu'on fait, ce sont les consultations et les explorations.
0: Oui.
1: Parmi les explorations, actuellement, on a du nouveau. Par exemple, on fait les scanners de l'œil, on fait les champs visuels, on fait l'échographie de l'œil.
0: Oui.
1: Donc, ce sont des innovations qu'on fait actuellement dans les services d'ophtalmologie, mais aussi on prescrit des lunettes. Et on fait la chirurgie des yeux, notamment la chirurgie de la cataracte et du glaucome.
0: Ah d'accord, moi-même qui vous parle, maintenant je suis passé dans votre service pour ma myopie, donc je crois que ça évolue, ça va très bien.
1: Très bien.
0: Oui, donc vous dites que vous faites des opérations également, et est-ce que ça...
1: Bien sûr, chaque mercredi et vendredi, ce sont nos journées opératoires.
0: Oui.
1: On a environ 10 à 12 chirurgies la journée, donc environ 50 à 60 chirurgies par mois. Donc nous faisons des opérations des yeux.
0: En tout cas, c'est énorme. Hein?
1: Exact.
0: On peut dire que l'hôpital provincial des références de Bukavu est déjà équipé et outillé pour recevoir presque toutes les sortes de problèmes.
1: Des maladies oculaires, oui.
0: Ah d'accord. En tout cas, merci beaucoup. Et aujourd'hui, nous parlons de la rétinoblastone, je m'excuse, voleur silencieux de la vue et de la vie des enfants. C'est quoi le rétinoblastome en soi? Parce que c'est ça les mots techniques qui est d'abord plus lourd ici.
1: Exact. Rétinoblastome. Donc, si on veut savoir l'étiologie, donc rétino vient de rétine ou l'écran de l'œil. Et blastome, c'est le cancer qui envahit l'écran de l'œil. C'est un cancer de l'écran de l'œil du tout petit. En swahili, on dirait ni cancer, il y a écran, il y a jicho.
0: Ah, Dieu.
1: Exact. Alors, c'est une tumeur maligne de la rétine, mais 95% des cas avant 5 ans avec un pic à 18 mois. Un enfant sur 15 000 naissances sont atteints. C'est un cancer qui est rare, mais qui est la première cause de cancer de l'œil chez l'enfant. Mmh. Alors, ce qu'on doit donner comme message, c'est que la guérison est de plus de 95% si la prise en charge est très tôt. Mmh. Mais les drames, c'est le retard de diagnostic.
0: Ah, d'accord. Venez donc de nous présenter le rétino en soi. 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
0: Ah, okay.
1: Ile reflet blanc tunaita kama kifaransa le kokori. Ici on doit dire que ile le kokori haiko tu inamaanisha retinoblastome, inaweza maanisha aussi cataracte. Lakini ya ku supprimer en urgence en cas de leucocorie ni rétinoblastome coince. Donc c'est une urgence ophtalmo sous 48 heures, c'est les premiers signes dans 60% des cas de rétinoblastome. ingine sinya ni ile ku macho kudevie. Mtoto mwenye anaeneza alizaliwa mzuri, alikuwa na macho yake iko naona mzuri.
0: Ndiyo.
1: Inaanza lushe, wala inaanza devie.
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1: Macho malienge ndio.
0: Okay.
1: Ile ni sinya yenye iko très très sûr que une retinoblastome comme inakuya après 4 mois comme mtoto alikuwa mzuri kisha anaanza lushe directement d'un coup. Alors l'enfant peut perdre sa vision d'un œil à cause de la tumeur. L'œil va partir, ou bien alors, ce qu'il faut que les parents sachent, c'est que tout strabisme après 6 mois nécessite un fond d'œil obligatoire dans un service d'ophtalmologie.
0: Ah, d'accord. Pour revenir toujours au sujet, la suite c'est que ces rétinoblastomes, ni voleurs silencieux de la vue et de la vie des enfants.
1: Exact.
0: Du coup, Nadak elle est partie, Nakamata est partie à la vue et la vie. Le pire, c'est quoi?
1: Le pire, c'est la mort, en fait.
0: Voilà.
1: Parce que non seulement il est rétinoblastome, il a attaqué Jicho, mais Kisha, quoi, diagnostiqué en retard, il a attaqué le cerveau. Et là, l'enfant va mourir. Nous, on a tout un an, Zagonda, à Kuletena, on a un patia Chakula, on a Katala et tout. Donc, ça conduit souvent à la mort. Malheureusement, 90% des patients qu'on reçoit à l'hôpital viennent souvent, quoi, les stades tardifs.
0: Nanjo,
1: important, ça y est, émission, combien Bazazi, Kurudilia, na Kurudilia, Athena. Moutoua qui présentait reflet blanc, Mudicho, Nabidi a consulté.
0: Donc, vous pensez qu'il y a plutôt manque d'informations du côté des parents, et ce n'est pas juste la négligence.
1: En tout cas, ce n'est pas de la négligence, parce que, comme exemple, l'enfant qu'on a eu aujourd'hui dans le service, il vient après une année de consultation, l'enfant est né, avait un reflet blanc.
0: Oui.
1: Et chaque fois qu'il partait au centre de santé, on lui disait c'est normal, ça va passer, beaucoup d'enfants naissent comme ça.
0: Mm-hmm.
1: Et c'est seulement quand la tumeur s'extériorise, nous on a quoi, on a l'itch, on a vimba, hakulete, on a touché ma tongo, Dieu va parler, on a qu'un moulet à l'hôpital, on a chaque fois qu'au stade tardif.
0: Oui.
1: Après les scanners, l'enfant a des métastases, donc il chaque fois qu'au stade yéné, même médicament a été agir.
0: Chers auditeurs, si vous avez des questions, vous pouvez nous écrire sur 098 62 05 978. Je répète, 098 62 05 978. Et donc, posez vos questions et comme nous sommes en présentiel avec la spécialiste, ce qui est Mao Nelichunga après. Donc c'est le moment en tout cas. Docteur, oui, d'accord. Il y a les trois questions qui en soi doivent nous intéresser. Des questions à risque. Oui.
1: Alors, qui sont les patients qui sont à risque?
0: Oui.
1: Nous devons dire qu'il y a deux formes de rétinoblastome. Il y a la forme héréditaire dans 40% de cas. Et la forme non héréditaire à 60% de cas. Pour la forme héréditaire, c'est la mutation du gène qu'on appelle RB1. Donc RB1, c'est le gène qui est muté. Et dans ces cas-là, ça touche les deux yeux, donc entre 20% de cas. Il apparaît souvent avant 12 mois. Et risque pour les frères et sœurs avec les enfants futurs sont aussi à risque. Tandis que les formes non héréditaires, c'est une mutation qui est accidentelle. La plupart du temps, c'est juste un seul œil qui est touché. Et ça apparaît après 12 mois souvent. Et pas de risque pour la fratrie. C'est ça la différence qu'on doit faire. Donc, une forme, elle est héréditaire. L'autre forme, elle est non héréditaire.
0: Donc, ceux qui disent que le rétinoblastome, il est héréditaire, ils ont raison à moitié.
1: Ils ont raison à moitié parce
0: d'accord.
1: qu'il n'est pas 100% héréditaire, 40% héréditaire, 60% non héréditaire.
0: Et vous, parvenez à découvrir que tel cas qui se présente, il s'agit bel et bien du rétino qui est héréditaire et celui-là, autre, ne l'est pas.
1: Exactement, parce que quand c'est héréditaire, c'est souvent les deux yeux qui sont touchés à 80%. Et quand c'est non héréditaire, c'est accidentel, c'est juste un œil. Et on fait souvent le fond d'œil de deux yeux pour diagnostiquer est-ce que c'est un seul qui est à risque ou c'est les deux yeux qui sont à risque.
0: Oui, oui. Il y a juste une question de curiosité qui s'annonce. Vous voyez que l'œil, il a des liens avec d'autres nerfs de la tête. Et souvent, quand on a mal à l'œil, on a l'impression que le nez également il va souffrir les oreilles. Et ça peut aller même jusqu'au... Vous sentez que la tête fait mal. Pensez-vous que cela peut causer des démences, des questions démences, devenir fou?
1: Non, pas du tout. Donc, ouais. les maladies de l'œil, donc l'œil est souvent est connecté au cerveau, donc par les nerfs optiques, et aussi par les nerfs oculomoteurs. Mais ça ne cause pas de la folie, quoi. Donc, ça peut amener à ce que le cerveau soit atteint par des métastases, comme il y a une communication directe entre les nerfs optiques et les cortex occipitales. Ouais. Mais dire que quelqu'un va devenir fou, là, non. Par contre, il peut mourir par les métastases qu'il va développer s'il a un cancer de l'œil.
0: Oui, vous savez, est-ce qu'on a déjà établi le temps que ça peut durer si vraiment ce n'est pas soigné? On dit, voilà, il ne peut pas dépasser tel niveau, tel âge.
1: La plupart du temps, ce sont des enfants qui ne dépassent pas 5 ans. Donc, les cancers vont commencer et la plupart du temps, ils viennent à l'hôpital. Si, par exemple, ça a commencé à moins d'une année, déjà vers une année, l'enfant peut déjà partir. Mais des cancers qui commencent à 2 ans et plus, la plupart du temps, ces enfants ne dépassent pas 5 ans.
0: Ah, d'accord.
1: Et les risques aussi, c'est que avant le temps, les gens faisaient des énucléations. Donc, on prenait l'œil de l'enfant, on l'enlève, juste quand il se présente avec un rétinoblastome. C'est là n'est plus recommandé actuellement. Mmh. Il faut d'abord faire des bilans, il faut faire une chimiothérapie avant de penser à enlever l'œil. Mmh. Et ici, ce qu'on veut dire.

0: vraiment à point.
1: Oui.
0: On peut faire aussi une IRM. On a un service d'imagerie médicale qui peut faire une IRM cérébrale et diagnostiquer s'il y a ou pas de métastase. C'est qu'on doit insister, c'est qu'on ne fait jamais des biopsies sur un rétinoblastome. On doit nécessairement faire une énucléation si on doit faire des chirurgies, parce que la biopsie a un risque de dissémination.
1: On enlève quelques
0: métastases.
1: Il faut prélever quelque chose.
0: On ne peut pas prélever.
1: L'œil, c'est difficile.
0: On ne peut pas prélever. Alors, pour comme traitement, on sauve d'abord la vie avant de sauver la vue. Donc, quand un enfant te vient, tu regardes d'abord qu'est-ce qui sauve sa vie avant de sauver sa vision. C'est pourquoi pour des petites tumeurs, on fait les lasers ou la cryothérapie, c'est comme ça qu'on appelle. Pour des tumeurs moyennes, on fait une chimiothérapie intra-artérielle et puis on fait une énucléation. Ou pour de gros œils qui sont aveugles, on fait d'abord une énucléation avec ablation, on met une prothèse et on fait une chimiothérapie avant et après.
1: Ok. Docteur, je pense qu'il y a, ce serait intéressant que l'on revienne un peu sur la cause. La cause du rétino, est-ce que ça vient juste comme ça, est-ce qu'on est né comme cela, ou en soi il y a des troubles qui peuvent à la fois être contrôlables au départ, et du coup on a les rétinos, ou soit on l'a pas, ça dépend des circonstances.
0: Alors je reviens encore comme sur ce que j'ai dit avant, donc la cause elle peut être héréditaire ou alors non héréditaire. Quand elle est non héréditaire, c'est une mutation qui est accidentelle. Quand elle est héréditaire, donc on est né avec les gènes du rétinoblastome et ça se manifeste.
1: Il n'y a pas de contamination, dire que voilà c'est contagieux.
0: Non, ce n'est pas contagieux, mais ça vient carrément, quand c'est héréditaire, ça vient des parents, on l'a hérité des parents.
1: D'accord. Oui, une question. Est-ce que les parents peuvent avoir des yeux normaux, mais les enfants en soi?
0: Exactement. Les parents peuvent être porteurs du gène sans avoir développé les rétinoblastomes.
1: D'accord.
0: Et les enfants les développent.
1: Oui. Il y a quelques questions. Docteur, mon bébé a un œil qui brille blanc sur des photos prises à flash. Est-ce que c'est grave?
0: Alors oui, c'est grave. Il faut consulter un ophtalmologue en urgence, souvent dans les 48 heures, parce que ces reflets blancs-là, on l'appelle le kokori ou œil de chat. Nous dites, qui soyez les tunais assez mains, l'itue à poussi. Tout on a présenté l'itue à fanana, l'itue à poussi. Alors normalement, au flash, la pipi doit être rouge. Si elle est blanche, ça veut dire que quelque chose bloque la lumière au fond de l'œil. Comme on a dit, c'est une tumeur ou un cancer du fond de l'œil. Alors la cause la plus grave qu'il faut exclure, c'est les rétinoblastomes. Mais les blancs là peuvent aussi signifier une cataracte. Donc les patients doivent nécessairement consulter.
1: Donc les patients doivent consulter tous les jours.
0: Alors ils doivent, donc les gens doivent reprendre leurs photos de famille et voir sur les clichés s'il y a des enfants dont les yeux ressortent blancs au lieu de sortir rouges et les amener en consultation.
1: Donc il faut donc regarder les images.
0: Exactement.
1: Et donc s'il y a le flash qui est apparu dans l'œil de l'enfant en blanc, là déjà
0: c'est un problème.
1: En amont une sorte de consultation en famille.
0: Exactement.
1: Oui, une autre question. Mon fils a un œil qui a commencé à dévier du jour au lendemain. Le pédiatre m'a dit que c'est grave. Qu'en pensez-vous, docteur?
0: Alors oui, c'est grave. En strabisme, ou des yeux qui commencent à loucher du jour au lendemain, après l'âge de 6 mois, ce n'est jamais normal. Avant 4 mois, un bébé peut loucher, ou les yeux d'un bébé peuvent dévier, mais ça c'est la maturation. Mais après 6 mois, si un œil se met à partir d'un coup, il faut à loucher. Il faut chercher pourquoi. Et la première cause à éliminer, c'est le rétinoblastome. Parce que la tumeur prend place sur la rétine, comme on l'a dit auparavant. Et l'enfant voit flou ou ne voit plus de cet œil. Et le cerveau lâche et l'œil malade commence à loucher. L'œil malade commence à dévier. Alors, ce qu'il faut faire, c'est que la conduite à tenir devant tout strabisme d'apparition récente, il faut faire un fond d'œil obligatoire chez un ophtalmologue. Ça prend 5 minutes, c'est sans douleur. Et la plupart du temps, on exclut le rétinoblastome tout, disons, en premier, avant de penser à autre chose.
1: Il y a le dictionnaire qui m'avait proposé le soir quand je préparais cette émission. Il dit que les enfants moins de

0: c'est santé qui sont à risque dans cette affaire, dans cette question des rétinoblastomes. Je me dis, s'ils sont le plus à risque, je me dis, est-ce qu'il y a possibilité que cela vienne même après 5 ans?
1: Non, après 5 ans, c'est, on pense à autre chose en fait. Mmh. Donc si tu as une tumeur de l'œil, un œil qui commence à loucher après 5 ans, oui, on pense à autre chose. Okay. Mais pour parler du rétinoblastome, l'enfant doit avoir moins de 5 ans.
0: Mmh. Parlez-nous quand même de la semaine du rétino dédiée à la rétino, disons au rétino. Qu'est-ce qui se passe?
1: Ok, oui. Alors la semaine mondiale dédiée au rétinoblastome,
0: oui,
1: c'est au mois de mai, c'est du 9 au 12 mai la plupart du temps.
0: Oui.
1: Et pendant cette semaine-là, c'est une semaine de sensibilisation en fait, comme on le fait maintenant.
0: Mmh.
1: Parce que la plupart du temps, ce qu'on a remarqué, surtout ici chez nous,
0: oui,
1: c'est que les enfants viennent en retard. Et c'est parce que les parents ne sont pas au courant.
0: Ah, d'accord.
1: Les enfants viennent en retard, ils viennent souvent quand l'œil a déjà gonflé,
0: oui,
1: et la tumeur a déjà fait des métastases, l'enfant n'a plus d'appétit, il a maigri. Mmh. C'est à ce moment-là qu'ils viennent à l'hôpital.
0: Ah,
1: mais la semaine mondiale du rétinoblastome, en anglais on dit mode glow, donc identifie les reflets.
0: Okay.
1: Donc les reflets là blancs, okay, qui entrent dans l'œil.
0: Ouais, ouais.
1: Ouais, c'est à ça que ça consiste en fait. Sensibilisation et encore sensibilisation.
0: Ouais.
1: Et là je lance un appel à tout le monde qui pourrait intervenir dans les cancers en général,
0: ouais,
1: et surtout les cancers de l'œil en particulier.
0: D'accord.
1: De nous contacter pour nous aider à savoir qu'est-ce qu'on peut prendre comme procédure.
0: Mmh.
1: À part ce que l'hôpital fait déjà.
0: Oui.
1: Pour avoir des subventions pour ces enfants-là, parce qu'ils sont souvent démunis et ils viennent souvent en retard.
0: Donc leur traitement nécessite également des grands moyens.
1: Des très grands moyens, oui.
0: D'accord.
1: Exact.
0: Vous arrive-t-il d'avoir des cas vraiment désespérés? Le parent a d'abord résister à venir voir le médecin, il a pensé à la médecine parallèle, etc. Et puis après, il n'a rien à faire. Il vous arrive, mais c'est tard.
1: Alors, c'est ça les genres de cas qu'on a souvent.
0: Oui.
1: Donc, cet après-midi même, j'ai eu un enfant qui est venu d'un centre périphérique.
0: Okay.
1: Il est né très bien. Il a eu son rétinoblastome quand il avait, donc, les reflets blancs à un mois de vie.
0: Oui.
1: Et on a dit aux parents, non, il y a beaucoup d'enfants qui naissent comme ça. Ils sont restés à la maison. Ils ont commencé à mettre des médicaments traditionnels pendant longtemps.
0: D'accord.
1: Et c'est seulement quand ils voient que l'œil gonfle qu'ils viennent. Mais là, c'est les stades déjà tardifs.
0: Oui.
1: Et c'est là qu'on insiste vraiment, les parents, aidez-nous, les voisins, aidez-nous. Quand vous voyez un reflet blanc dans l'œil d'un enfant, s'il vous plaît, la première chose, c'est de l'amener à l'hôpital.
0: Mmh. Et y a-t-il des cas de collaboration avec d'autres hôpitaux dans la ville? Ou, bon, question, curiosité.
1: Exactement, ouais, exactement. On a des TSO en ville qui, ouais, nous réfèrent des patients.
0: Ouais.
1: Mais souvent, eux aussi reçoivent ces patients en retard. Et c'est là qu'on est tous bloqués, en fait.
0: Oui.
1: Et avec la fermeture des frontières actuellement, on ne sait pas les envoyer en dehors du pays dans des centres qui sont subventionnés.
0: Ouais.
1: Donc, on doit vraiment, vraiment détecter avant pour pouvoir soigner le plus vite possible.
0: Mmh, d'accord. Il y a le message pour sauver des vies, surtout notre caméra. Nous avons nos téléphones tous les jours, mais on ne pouvait jamais deviner que la caméra du téléphone pouvait en soi nous faire découvrir un problème des rétinoblastomes.
1: Exactement. La technologie a tellement avancé que chacun avec son propre téléphone peut regarder les reflets quand il prend une photo et dire si c'est grave ou pas.
0: Un enfant avec rétinoblastome, est-ce qu'il peut suivre la télévision? Combien de temps il peut rester devant la lumière, devant les écrans, comme actuellement on ne peut plus échapper à cela?
1: Alors comme on a dit auparavant, c'est un voleur silencieux de la vue, donc cet enfant-là,
0: ouais,
1: dès qu'il n'a pas, on n'a pas remarqué qu'il a un reflet blanc dans son œil,
0: oui,
1: personne ne va lui interdire de faire quoi que ce soit, donc il peut suivre la télé et tout.
0: Oui.
1: Donc les messages clés, c'est de détecter d'abord s'il a un reflet blanc ou pas.
0: Oui.
1: Donc il,
0: oui,
1: peut suivre la télé, oui,
0: oui,
1: mais comme c'est silencieux, à un certain moment l'œil commence à gonfler,
0: oui,
1: du coup c'est déjà tard.
0: Mm-hmm.
1: Mm.
0: L'alimentation, est-ce qu'elle joue dans cela?
1: Non, nourriture. Il n'y a pas d'alimentation spécifique, non.
0: Oui, des lunettes, par exemple, verres.
1: La plupart du temps, la question des lunettes, les lunettes nous aident à fixer les images sur la rétine. Donc, c'est chez ce genre d'enfant-là.
0: Oui.
1: D'emblée, les lunettes n'ont rien à faire parce que c'est la rétine, là où la lumière est fixée, qui est touchée.
0: Ah, ok.
1: Donc, ce n'est pas la première ligne de traitement, les premières lignes de traitement.
0: Oui.
1: C'est d'abord soigner la tumeur.
0: Ah, d'accord. Mmh. Ouais. Voilà, un enfant traité par rétinoblastome héréditaire, à quel risque? Plus tard, nous avons parlé de la mort,
1: oui,
0: pour cette question,
1: exactement.
0: Voilà, c'est qui arrive. Et donc, docteur, et qu'est-ce que maintenant l'hôpital provincial de référence de Bukavu prévoit pour ce genre de cas graves, où par exemple, il faut, il y a

0: les médias,
1: oui.
0: On multiplie les risques de cancer. Parce que si on fait une énucléation directement, oui. sans avoir fait la chimiothérapie au préalable,
1: oui.
0: là, on allume le feu, en fait.
1: Oui.
0: Parce qu'après, c'est cet enfant qui va avoir des métastases directement et on va accélérer sa mort.
1: Mmh.
0: Mais quand on diagnostique les rétinoblastomes, en tout cas, les schémas est clair et on les suit très bien à l'hôpital provincial.
1: Mmh.
0: Et s'il y a des enfants qui ont des reflets blancs dans l'œil, des yeux qui gonflent et tout,
1: mmh.
0: il faut directement les amener à l'hôpital. C'est très important.
1: Il y a une question. Bonsoir, docteur. Comme ces virus est sexuellement transmissible, donc l'homme peut être porteur et mourir avec. C'est Peter depuis, c'est plutôt Peter Mustapha.
0: Celui-là, c'est pas un virus, en fait.
1: Bon, j'ai lu le message pour qu'il fasse effet par rapport à ce qu'on a dit.
0: D'accord, c'est un patrimoine génétique, comme on a dit. Donc, quelqu'un peut le garder dans son corps sans pouvoir le transmettre.
1: Oui.
0: Ou quelqu'un peut l'avoir et le transmettre. C'est juste ça la différence.
1: Oui. Voilà, il dit encore. Bonsoir docteur, les yeux me font mal quand je fixe le papier et le nerf de la tête entière qui me font tellement mal. Quoi faire?
0: Celui-là, il doit juste venir consulter. Donc, on a tous les services pour ça. Il faut qu'il vienne consulter, en fait.
1: Et voilà, Peter, vous avez entendu. Il faut que vous alliez. Et le programme de consultation, c'est...
0: Alors, oui. Les consultations en ophtalmologie, c'est chaque lundi, mardi, jeudi.
1: Oui.
0: Et les blocs opératoires, mercredi et vendredi. Mmh. Et les samedis, on voit le cas de post-opératoire qu'on a opéré le vendredi.
1: Oui, d'accord. Et est-ce que aussi son mal ne peut pas venir du fait qu'il reste tout le temps fixé sur son écran?
0: Oui, c'est possible parce qu'actuellement, il y a un nouveau jargon. On parle de computer vision syndrome. Donc, okay. Le fait de rester souvent devant les écrans, ça
1: oui.
0: fait beaucoup de mal à notre génération.
1: Oui.
0: Ça entraîne des shifts myopiques, des patients qui ont de la sécheresse oculaire et autres.
1: Oui.
0: Donc, il faut diminuer le plus possible les temps des écrans.
1: Ah, d'accord.
0: Mmh.
1: Eh bien, merci beaucoup, docteur, d'avoir répondu présent à cette émission. Y a-t-il un mot de la fin, quelque chose à dire?
0: Alors, oui. comme mot de la fin, moi je vais insister sur les phrases qui doivent marquer la vie et de tout le jour chez nos patients, surtout ceux qui nous suivent en périphérie.
1: Oui.
0: Un œil qui brille blanc sur une photo, oui. ce n'est pas un défaut de l'appareil,
1: oui.
0: c'est peut-être un cancer, montrez-le à un médecin. Ça, c'est le premier message.
1: Okay.
0: Le deuxième, c'est que le rétinoblastome s'est guéri 9 fois sur 10. Les enfants qu'on perd, c'est eux qu'on voit en retard. Donc, les enfants qu'on va perdre, qui vont mourir, c'est ce qu'on a vu en retard. Et aussi, avant 5 ans, tout œil qui louche ou tout œil qui dévie d'un coup oui. mérite un fond d'œil. C'est 5 minutes, ça sauve un œil, ça sauve la vie.
1: Ah, d'accord. Vraiment, cela sauve la vie, ça sauve également la vue de l'enfant.
0: Exactement.
1: Et, chers auditeurs, merci beaucoup d'avoir été fidèles à cette émission. Nous vous souhaitons bonne soirée. Merci, docteur, je répète.
0: Merci beaucoup, monsieur Emmanuel.
1: Et à bientôt.
0: À bientôt.
1: Merci.

0: Lundi matin, dans certains villages autour de Kipupu, dans le secteur d'Itomwe, nous sommes dans les hauts plateaux en territoire de Mwenga. La coalition wazalendo de FARDC a attaqué sur place les positions de l'AFSAM-23. Et des organisations de la société civile du Sud Kivu et Mouvement Citoyen organisent ce mardi une marche dans la ville de Bukavu. Objectif, réclamer l'inclusivité du dialogue national, c'est-à-dire la participation de toutes les forces sociales et politiques nationales, la diaspora ainsi que les partis engagés au conflit, y compris l'opposition armée. Voilà donc tout pour le sommaire, dans quelques instants les détails.
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0: indique que tout a commencé aux petites heures de la matinée lorsque des combattants Wazalendo ont fait incursion dans la zone alors que le centre de Kipupu est sous occupation de l'AFC-M23 depuis le week-end. Les combats ayant conduit à cette fuite auraient poussé à l'incendie de plusieurs villages dans les alentours à l'instar de Kiseke, Kalulu, Moabou et Nabindi avec un nombre important de populations qui ont fui leur ménage. L'on rapporte un grand nombre de déplacés qui se sont dirigés dans la brousse autour de la réserve naturel d'Itombwe, comme dans le village de Mikelenge, précise un défenseur des droits humains contacté dans la zone. En clair, la situation reste volatile, mais du côté de Fizi, les lignes de front n'ont pas suffisamment bougé vers point zéro ou dans la zone quittant le village dit Kwamulima jusqu'à Fizi Centre. À Kamituga, tout comme à Mwenga Centre, la situation demeure calme et sous contrôle des forces armées de la RDC, contrairement aux rumeurs largement distillées dans les réseaux sociaux, faisant état d'une panique liée à une probable avancée des troupes de l'AFC-M23. Des sources locales rejettent ces rumeurs et précisent que la zone des combat est très éloigné et que les forces loyalistes sont sur leur garde. Et les accrochages signalés de temps en temps entre les militaires de l'AFC-M23 et des combattants Wazalendo dans le groupement de Mushinga en territoire de Walungu sont souvent à la base de la paralysie des activités socio-économiques dans cette partie de la province du Sud Kivu. Dans des alertes parvenues à la rédaction de Radio Mandeleo, des habitants du milieu parlent du déplacement de certains habitants fuyant leur village par crainte de représailles et parfois des menaces subies sous prétexte qui seraient de mèche avec tel ou tel autre groupe. Sur le plan socio-économique, des témoins indiquent que les activités ne se déroulent comme à l'accoutumée au marché de Kashunju, principal centre où exercent les habitants de plusieurs villages, particulièrement ceux de Mushinga et Lubona, toujours en territoire de Walungu. Pour la société civile sous le territorial de Walungu, la détention illégale d'armes serait à la base de la persistance de cette situation. Cette structure appelle les autorités en place à s'impliquer urgemment pour restaurer l'autorité de l'État. Son président, Christian Ziganira, en parle dans cet élément.
1: La population n'évacue plus librement à ses occupations suite à de telles tracasseries. Et nous avons constaté aussi que nombre de ces Wazalendo qui ont fait un déplacement dans les groupements voisins comme Irongo et Kalole, la population est devenue instable là-bas. Et souvent, il y a des tirs de balles, et il y a aussi des enlèvements. Les cas les plus récents, c'est lui, le chef de centre de Kashanja, qui a été enlevé au niveau du Kalole. Il y a de ceux-là qui les font d'une manière de régler des comptes. Il y a de ceux-là qui détiennent des armes des responsables de Wazalendo qui disent qu'ils ne connaissent pas certains d'entre eux, qui détiennent des armes d'une manière illégale pour déstabiliser la population. Nous leur demandons de voir comment déposer ces armes parce qu'on ne peut pas prendre une arme pour tuer celui qui est toujours défié, quand même sécurisé. Nous demandons à toutes les deux parties prenantes aussi de voir comment protéger et sauvegarder des vies humaines. Et cela pourra garantir quand même la sécurité au niveau de la population et de ses groupements et groupements voisins.
0: Christian Ziganira, président de la société civile territoriale de Walungu. Et des cas de vols des biens, violences physiques et enlèvements des personnes par des hommes armés continuent de s'aimer terreur et désolation dans les chefs des habitants des villages riverains du parc national de Kahuzi-Biega en territoire de Kabare. Selon nos sources, des individus armés ne cessent de s'en prendre aux paisibles populations en emportant des téléphones et autres biens. Le cas le plus récent a été enregistré la nuit du dimanche à ce lundi 27 juillet où les hommes armés non notamment identifiés ont attaqué le centre de santé de Mbayou situé dans le village Kamakombe dans le groupement de Bougouri. Les hommes armés ont fait irruption dans ce centre de santé où ils ont apporté des téléphones, de l'argent et autres biens appartenant aux malades et leurs gardes avant de se volatiliser dans la nature. Écoutons le témoignage d'une des victimes qui s'exprime sous couvert d'anonymat.
2: Ces malfrats ont fait irruption au centre de santé. Ils ont pris des téléphones et des sacs de malades et sont partis vers une destination inconnue. Ils étaient cagoulés, ils avaient une arme à feu et trois machettes. Jusqu'à présent, c'est la peur qui règne dans nos cœurs, bien que nous sommes encore au centre de santé. Si les dirigeants ne nous protègent pas, nous risquerons de croire que nous, paisibles citoyens, sommes abandonnés à notre triste sort.
3: Les
0: De même, déplorent des témoins, des habitants sont régulièrement enlevés et leur libération reste conditionnée par le paiement de la rançon. Dans un contexte de terreur, plusieurs familles ont des difficultés à dénoncer par peur de voir leurs proches enlevés subir le pire, raconte un défenseur des droits humains dans la zone. Vous suivez Radio Mandela dans quelques instants, la suite de ce radiojournal.
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0: La suite de l'actualité, réclamer que le dialogue annoncé au niveau national soit réellement inclusif, c'est un des motifs de l'organisation d'une marche pacifique ce mardi 28 juillet 2026 dans la ville de Bukavu. Cette marche est organisée par un collectif des organisations de la société civile et des mouvements citoyens. S'exprimant au nom de ce collectif au cours d'un point de presse tenu lundi 27 juillet, Mick Moutiki, président du cadre de concertation de la société civile, invite les habitants du sud Kivu, principalement de Bukavu, à y prendre part. Selon lui, dès les premiers jours de l'annonce de l'organisation du dialogue, il a été constaté une divergence des vues entre les tenants du pouvoir de Kinshasa et les confessions religieuses, sur certains points notamment le profil des participants à ces échanges. Au vu de toutes ces contradictions, cette marche sera un canal d'expression des propositions des acteurs du Sud Kivu qui veulent voir un dialogue ouvert aux forces sociales, politiques, à la diaspora et aux partis engagés au conflit, notamment l'opposition armée. Mick Moutiki en parle.
4: Nous estimons que le dialogue, c'est un rendez-vous important pour que, en tant que fils et filles de la République démocratique du Congo, considérant qu'il n'y a ni saint ni diable, nous considérons que nous avons tous la responsabilité en tant que société civile, mouvement citoyen, personnalité politique, force vive dans son entièreté, mais aussi nous parlons aussi de personnalités politiques, y compris l'opposition politique non armée, mais aussi l'opposition politico-armée qui constitue M23 et tous les autres forces ou groupes armés et la partie gouvernementale. Nous incluons aussi dans cette thématique la diaspora qui ne saurait être mise de côté. Nous faisons appel à toute notre population de Bukavu ainsi que de la périphérie pour une marche pacifique. Les travailleurs, toute la population, tout le monde, les administratifs, tout le monde est appelé afin que nous puissions clamer haut et fort notre vœu de la paix.
0: Cette marche débute à partir des 10h et ira durant Point Feu Rouge jusqu'au gouvernorat de province où un mémorandum sera lu et déposé. Et protéger la souveraineté nationale, l'intégrité du territoire national et l'expression démocratique du peuple congolais, c'est la mission d'une nouvelle coalition dénommée Article 64 véritable, C64V de la Constitution. Réunissant les forces vives et progressistes de la RDC, cette coalition qui est différente de la C64 de l'opposition congolaise vient de voir le jour à Kinshasa. Selon Anissé Mouroula, coordonnateur de la C64, nouvellement créée, cette dynamique est un bouclier patriotique pour garantir un avenir de justice, de paix et de transparence. Anissé Mouroula en parle.
5: Nous annonçons aujourd'hui la création officielle de la coalition article 64 véritable. En vertu de l'article 64 de notre constitution, notre alliance se dresse comme un rempart sacré pour défendre l'ordre constitutionnel et barrer la route à toute dérive autoritaire. La C64V se donne pour mission de défendre l'ordre constitutionnel en vigueur de manière stricte et sans concession. Faire échec à tout projet de changement constitutionnel visant à prolonger les mandats politiques, exiger le respect scrupuleux des délais électoraux et l'alternance démocratique, mobiliser la population par des moyens pacifiques et légaux conformément aux libertés publiques.
0: Anissé Mouroula au micro de Radio Mandeleo. Et les professionnels des médias sont invités à accélérer leur transition vers le numérique tout en restant fidèles aux principes d'éthique et de déontologie. Message lancé dimanche dans le cadre de la célébration de la Journée Nationale de la Presse organisée par l'Union Nationale de la Presse du Congo, section du Sud Kivu, à Biga Terrasse, en commune de Bagira. Détail, Omer Moudekerez.
6: Pour Ernest Moero, enseignant d'université et facilitateur du panel, cette réflexion est devenue incontournable face aux profondeurs profonde mutation que connaît aujourd'hui les paysages médiatiques. À l'heure où l'information circule en quelques secondes sur les réseaux sociaux, on dit que notre source, les journalistes ne peuvent plus se contenter des méthodes traditionnelles face à la prolifération des contenus sur les réseaux sociaux. Ernest Moero rappelle que le journaliste doit continuer à se distinguer par sa rigueur professionnelle. Il en parle.
7: Vous savez, aujourd'hui au niveau mondial, les médias tentent de s'arrimer au numérique. Il était donc important qu'en cette journée nationale de la presse, que nous puissions aussi réfléchir avec les professionnels des médias sur comment et de quelle manière les médias de Bukavu s'arriment au numérique, quels sont les défis, quels sont les avantages et finalement qu'est-ce qu'il faut améliorer en matière de journalisme et numérique. Le conseil, c'est d'abord de tenir compte de la déontologie et de l'éthique de notre profession. Vous savez, aujourd'hui avec les numériques, il y a les créateurs de contenu, il y a les influenceurs, mais il y a les journalistes. La spécialité du journaliste, c'est qu'au-delà juste de traiter de l'information, il a l'éthique, il a la déontologie.
6: Au cours des échanges, les journalistes ont insisté sur plusieurs priorités, notamment le développement d'une présence numérique pour les médias, l'intégration du fact-checking dans le travail quotidien de rédaction et le renforcement de la vérification des informations avant leur diffusion. Toutefois, ils estiment que la crédibilité reste la principale force des médias professionnels dans un environnement où les fausses informations circulent rapidement. La journée s'est clôturée dans une ambiance conviviale entre professionnels des médias, célébrée officiellement chaque 22 juin en République démocratique du Congo. La journée nationale de la presse a permis aux journalistes de Bukavu de réfléchir aux défis du numérique. Cette année, l'UNPC a retenu le thème « Journalisme numérique, quel défi ?»
0: Et les personnes âgées sont appelées à collaborer avec les jeunes générations afin d'acquérir de nouvelles expériences. Les jeunes de leur côté sont invités à s'approcher des personnes âgées pour bénéficier de leur sagesse. Ce message est de Jean Moreau Toubibou, animateur au groupe Jérémy et défenseur des droits humains à l'occasion de la journée mondiale des grands-parents et personnes âgées célébrée le 27 juillet de chaque année. Selon lui, les deux générations ne devraient pas construire un mur entre elles, mais plutôt se rapprocher afin de favoriser le partage

0: Puis, les deux générations ne devraient plus. Des gens Moreau Toubibou, animateur au groupe Jérémy et défenseur des droits humains à l'occasion de la journée mondiale des grands-parents et personnes âgées célébrée le 27 juillet de chaque année. Selon lui, les deux générations ne devraient pas construire un mur entre elles, mais plutôt se rapprocher afin de favoriser le partage d'expériences. Jean Moreau Toubibou invite également les parents à encourager les enfants dès leur bas âge à échanger avec les personnes âgées plutôt que de les en éloigner. On l'écoute dans cet extrait.
1: Mais surtout en regardant le jeune, qu'on ne soit pas trop critique avec eux, mais qu'on soit à côté des jeunes. Qu'on ne laisse pas les jeunes seuls courir à gauche, à droite. Qu'on soit avec eux, qu'on les imite même un peu parfois. Mais quand nous voulons parler à ces jeunes, qu'on puisse utiliser certains de leurs mots. Et je crois que c'est important. Accepter qu'il y a du temps qui passe. On doit être avec les jeunes. On ne doit pas les laisser seuls pour les aider à comprendre le temps que nous avions passé. Pour les jeunes, le conseil que nous donnons, c'est d'écouter les vieilles personnes, de ne pas fuir les vieilles personnes. C'est vrai que nous avons nos faiblesses. À ce moment-ci, c'est nous qui sommes déjà vieux, mais qui se prépare à devenir vieux demain. Aujourd'hui, nous sommes jeunes, forts, c'est nous l'espoir, mais ces vieilles personnes ont été à notre place. Comme les Ivoiriens disent, hein, là où vous êtes aujourd'hui, c'est là où nous dormons. Ça veut dire que ce que vous découvrez aujourd'hui, nous l'avons connu bien avant, on a vécu ça.
0: La journée des grands-parents et personnes âgées célébrée cette année sous le thème « Je ne t'oublierai jamais ». Son objectif est de valoriser la place des aînés au sein des familles et de la société, mais aussi renforcer les liens intergénérationnels. Et la Fondation Mains Secourables appelle la communauté à soutenir davantage les personnes nécessitant des soins spécialisés. Message lancé dimanche lors de la célébration de Jordan Empire et Bantou qui venait de subir une intervention chirurgicale du cœur réussie en Inde grâce aux efforts des contributeurs à cette occasion. Détail Alain Kabika.
2: Présenté à l'occasion de la 8e conférence de la Fondation, Jordan Empire Bantou devient le 37e cas médical pris en charge par la Fondation Mains Secourables, indique la coordinatrice de cette fondation, Joëlla Sambo. Pour elle, le parcours de Jordan Empire Bantou est présenté comme le résultat d'un élan de solidarité ayant permis de lui offrir une nouvelle chance de vivre. Cette réussite doit encourager la communauté à soutenir les personnes qui, faute des moyens, peinent à accéder à des soins spécialisés, précise Joëlla Sambo.
3: Cette conférence était pour présenter le retour de notre 37e cas de l'enfant Jordan, un enfant de 10 ans qui était parti en Inde pour des soins appropriés. Donc déjà, c'était même ici qu'on avait signalé, il y a à peine 3 mois, qu'on avait signalé le départ via la maladie de Jordan, la maladie cardiaque qu'il avait parce qu'il est déjà soigné. Et aujourd'hui, c'était pour proclamer la réussite, la victoire contre la mort. Il était parti en Inde pour des soins et aujourd'hui, il est rentré. Nous devrions normalement organiser une conférence pour échanger par rapport à ça, mais aussi par rapport aux maladies extracardiaques, comment les reconnaître, comment faire en sorte que la population, bien des personnes, bien les familles connaissent comment détecter les cas de maladies chroniques, notamment des maladies cardiaques.
2: Au cours de cette conférence, la Fondation a également salué l'engagement des bienfaiteurs qui ont contribué à l'évacuation médicale de Jordan Empire Bantou vers l'Inde. Les échanges ont aussi porté sur les défis liés aux évacuations sanitaires et sur la nécessité de renforcer la mobilisation communautaire en faveur des personnes vulnérables. À travers cette rencontre, la Fondation Mains Secourables réaffirme son engagement en faveur des malades et lance un appel à la solidarité, estimant que chaque contribution peut offrir une nouvelle chance de vie à une personne en détresse. Créée en 2004, la Fondation Mains Secourables a déjà facilité l'évacuation des 35 patients vers l'Inde pour des soins spécialisés et accompagné plus de 2400 autres personnes à l'hôpital provincial général de référence de Bukavu, conclut sa coordinatrice.
0: Et la population de la ville de Bukavu est appelée à souscrire à une assurance afin de protéger son patrimoine et de faire face aux imprévus en cas d'accident, de sinistre, de maladie ou de tout autre événement pouvant entraîner des pertes financières. Cette démarche permettrait de réduire les conséquences économiques des risques, de garantir une meilleure sécurité financière et d'offrir une assistance adaptée lorsque survient un accident. Qu'en est-il Myriam Fano.
4: En croire les directeurs administratifs et financiers de la société impériale Assure, cette formation visait à renforcer les capacités du personnel en matière d'assurance afin qu'il maîtrise le fonctionnement du secteur et son cadre juridique. Il a également insisté sur l'importance d'un accompagnement professionnel des clients pour leur permettre de choisir des solutions adaptées à leurs besoins. Pour lui, l'assurance est un véritable mécanisme de protection, de prévoyance et de solidarité qui permet de faire face aux aléas de la vie en limitant les pertes. Il souhaite ainsi voir les agents et devenir des véritables ambassadeurs de la culture de l'assurance afin de sensibiliser davantage la population et de renforcer sa confiance envers ces secteurs.
5: Nous sommes une société d'assurance, c'est pour protéger les biens, ça veut dire protéger l'économie de tout un chacun parce que tout un bien a un risque. Quand vous avez un bien de valeur dont vous tenez dessus, vous devez le protéger. Quand vous avez un véhicule en tant que propriétaire, vous devez l'assurer. Quand ça sort de chez vous, ça met la vie des autres en danger. Nos agents de l'Impérial Assure, on palpe du doigt encore quant à ce qui concerne les risques, les primes, les indemnisations. Parce que quand les gens viennent s'assurer, ils attendent en retour, en cas de sinistre, qu'ils puissent être indemnisés. Ce que nous venons de faire aujourd'hui, c'est déjà un grand pas.
4: De leur côté, les participants saluent cette initiative qu'ils jugent enrichissante, pratique et particulièrement utile dans les contextes actuels marqués par de nombreuses incertitudes. Ils s'engagent à mettre en pratique les connaissances acquises afin d'aider la population à mieux comprendre l'importance de l'assurance, les avantages qu'elle offre et les différentes possibilités de couverture. L'un d'eux en parle dans cet élément.
6: Après la formation reçue en ce jour, je prends l'engagement d'aider notre population en matière d'assurance, de leur faire comprendre pourquoi nous avons dans l'assurance et au moins combien de fois l'assurance est bénéfique pour, autant pour eux que pour nous. Et la société est là juste pour les aider dans les cadres risques qu'ils peuvent encourir, surtout dans l'assurance automobile actuelle.
4: Signalons que la société impériale Assure est installée en commune du Banda dans le bâtiment de la DGI en face d'Acted, à la place Moulamba, à côté des Kine Marché, à la Botte, à Kadoutou et à l'Essence, dans le but de faciliter l'accès à ses services à la population et de se rapprocher davantage de sa clientèle.
0: Et sport en plus bref, Kinja Mwendanga Béatrice, députée provinciale élue de Bukavu, remis le samedi un kit des vareuses aux joueurs de l'OC Tchikera de Cash engagés dans une compétition organisée par le Cercle sportif de Cash. À travers ce geste, l'élu entend encourager la pratique du sport comme facteur d'encadrement et d'épanouissement de la jeunesse. Représentée par son chargé de communication, Cher Chabani, la députée invite les jeunes à faire du sport une école de discipline, de responsabilité et de réussite. Et elle les a également exhorté à profiter des grandes vacances pour apprendre un métier, entreprendre et développer des activités génératrices des revenus plutôt que de céder à l'oisiveté ou au comportement à risque, notamment la consommation excessive des boissons fortement alcoolisées. Le responsable de l'OC Tchikera a salué ce geste, estimant qu'il renforce le moral des joueurs et traduit l'engagement de la députée Kinja Mwendanga en faveur de la jeunesse. Une initiative qui s'inscrit dans sa volonté d'accompagner les jeunes de Bukavu à travers le sport et l'entrepreneuriat. À présent, la revue de presse.
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0: La perturbation des réseaux de télécommunications à Kamituga, en territoire de Mwenga, en province du Sud Kivu, il y a à peine 4 jours, et les dégâts des pluies torrentielles accompagnés d'une forte grêle qui se sont abattus la semaine dernière à Kalungé font partie des sujets commentés par la presse lundi 27 juillet 2026. La revue de presse avec Myriam Ofano.
4: Débutons cette revue de presse par la prénélaire de ce qui écrit. Un mouvement de déplacement de population est observé sur l'axe Kambao-Ndjiapanda dans le territoire des Lubero au nord Kivu. Après des informations signalant une présence présumée des combattants des ADF aux environs de Maïkengu. Bien que ces informations ne soient pas encore confirmées officiellement, de nombreuses familles ont quitté leur village par crainte d'éventuelles attaques. Selon des sources locales, plusieurs ménages se sont réfugiés dans des localités jugées plus sûres afin de s'y protéger. Cette situation perturbe déjà la vie quotidienne, notamment les activités agricoles, les commerces locaux, ainsi que la scolarité des enfants. La société civile locale estime que le dispositif sécuritaire en place reste insuffisant face à la menace des groupes armés. Elle appelle les autorités à renforcer la présence des forces de sécurité sur cet axe afin de rassurer la population et de prévenir toute attaque contre le civil, conclut la prénélaire RDC. De son côté, cabaretactu.info écrit « La pluie torrentielle accompagnée d'une forte grêle qui s'est abattue la semaine dernière sur le sous-village des Bichouva, dans le groupement des Kalong et un territoire décalé, a causé d'importants dégâts aux cultures et affecté les moyens de subsistance de nombreux ménages. Au-delà de pertes agricoles, cette catastrophe met en évidence les défis croissants liés au changement des conditions climatiques. Des spécialistes de l'environnement approchés par ces médias estiment que cet épisode constitue un signal d'alerte face à la multiplication des phénomènes météorologiques extrêmes. Selon l'environnementaliste Germain Bassingueré, la prochaine saison culturelle devrait être planifiée en tenant en compte non seulement les calendriers agricoles, mais aussi des prévisions météorologiques, de l'évolution des précipitations et de l'humidité des sols. L'expert plaide pour une collaboration renforcée entre le service météorologique, les autorités agricoles, les chercheurs et les organisations paysannes afin de fournir aux agriculteurs des informations fiables. À Kalongue, où l'agriculture représente la principale source de revenus de ménage, permettrait de mieux anticiper les risques climatiques, de protéger les récoltes et de renforcer la résilience des communautés rurales. Bouclons cette revue de presse par stnews.info qui indique que la ville de Kamituga dans les territoires de Mwenga au sud Kivu est privée des réseaux de télécommunications depuis le 23 juillet 2026. Cette interruption touche simultanément les réseaux Orange, Africell, Vodacom et Airtel, perturbant fortement les communications ainsi que les activités économiques et sociales de la population. Selon Emmanuel Abedi, coordonnateur urbain du mouvement citoyen Machozi ya Raia, cette coupure prolongée pénalise de nombreux habitants. Il appelle les opérateurs des télécommunications et les autorités compétentes à intervenir rapidement afin de rétablir les services dans le plus bref délai. Les mouvements citoyens prévient que si aucune solution n'est apportée dans un délai d'une semaine, des actions citoyennes pourraient être engagées pour faire attendre les préoccupations de la population. En attendant, les habitants du Kamituga demeurent dans l'attente du rétablissement des réseaux, conclut stnews.info.
0: Communiqué avant la fin de ce radio-journal concerne l'ouverture des frontières et offres spéciales. 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Et puis cet autre communiqué consécutivement à leur lettre d'information relative à l'organisation d'une marche pacifique adressée à l'autorité urbaine de la ville de Bukavu en date du 23 juillet 2026. Les organisations de l'ancien civil du Sud Kivu, en collaboration avec les mouvements citoyens, invitent l'ensemble de la population de la ville de Bukavu, des acteurs de l'ancien civil du Sud Kivu, les leaders sociaux, à prendre part à la marche pacifique citoyenne prévue ce mardi 28 juillet dans la ville de Bukavu par les organisations de la société civile et les mouvements citoyens dans l'objectif d'exprimer de manière pacifique citoyenne leur opposition au projet de changement de la constitution, d'exiger un dialogue inclusif et de dénoncer les sanctions illégales contre certains citoyens congolais. L'itinéraire de la marche Panzi-Major Vangu rond-point ISP Feu Rouge, place Moulambanyaoué Rassonas, place de la paix Feu Rouge, Bagira Brasserie, place d'indépendance Feu Rouge, point des chutes gouvernorat de province. Nous sollicitons par conséquent l'encadrement des services de sécurité afin de garantir la sécurité des participants et le respect des libertés publiques consacrées par la Constitution. Fait à Bukavu le 27 juillet 2026 pour les organisations de la société civile du Sud qui veulent le mouvement citoyen, 10 personnes signent ce communiqué. Par ici prend fin ce radio-journal. Emile Mouindo a assuré la mise en onde devant ce micro pour la présentation expédie Kialou. Passez des bons moments en compagnie de Radio Mandela. Au revoir.

0: 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Tunaanza na matangazo ya kifo la famille du feu doyen révérend pasteur Tshugi Raphaël a la profonde douleur d'annoncer aux frères, amis et connaissances la mort de son fils et père Assoumani Tshugi Séraphin, survenu à Cape Town en Afrique du Sud en date du 11 juillet 2026. Le programme des obsèques se présente de la manière suivante. Dimanche 26 juillet 2026 à 7h40, il était prévu l'arrivée du corps du défunt à Bukavu. 16h culte au domicile familial 6 avenue Corniche Mumba Onga au numéro 48. Mardi 28 juillet à 6h levée du corps à la morgue des cliniques universitaires de l'UOB Bukavu, exposition à domicile familial. 8h culte, témoignage et dernier hommage. 10h départ du cortège funèbre à Mugogo, Toubouge ou à Lungu pour l'inhumation. À 12h inhumation au caveau familial. À 14h retour à Bukavu et 16h levée de deuil. La famille remercie chaleureusement toutes les personnes qui, de près ou de loin, témoignent leur soutien de toute forme et leur solidarité en cette douloureuse épreuve. Jean 11, 25, je suis la résurrection et la vie, celui qui croit en moi vivra quand même et il sera mort, même s'il serait mort. Voilà, j'y arrive. Pour la famille Tshugi Raphaël Séverin, Tshugi signe ce communiqué. 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Kuna tangazo ya kifo ingine la famille Kasereka Mayombo a le profond regret d'annoncer aux frères amis connaissances la mort de leur fille. Maman Kavira Kasereka Rosette dit Thomas Richard, mort survenu de suite d'une courte période de maladie au centre hospitalier Saint-Mathieu. Que cette triste nouvelle parvienne aux membres de la famille Kasereka se trouvant à Bukavu, Goma Butembo, et béni aux fidèles de l'église anglicane Bukavu, la famille Watelaninoa, sans oublier la famille Kisubi Wilonja. Programme des obsèques à partir de ce mardi à 8h, levée du corps à la morgue des cliniques universitaires, 10h messe de requiem à l'église Sercom La Voix Mungu, 12h départ pour l'inhumation au cimetière de la Ruzizi, 12h bain de consolation. Les deux se tiennent au domicile de la défense, non loin de l'EDAPI Espèce, route vers l'Institut Elimu. Pour la famille Kasereka, Pascal Kambale et Émile Mouindo, les deux signent ce communiqué. 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Communiqué d'inscription en année scolaire 2026-2027, item Dr Marie-Jo tiré procès aux inscriptions des nouveaux élèves dans les filières ci-après, la section technique bucco-dentaire A2, la section accoucheuse A2, la réforme, la section infirmière A2, polyvalent réforme, la section assistant pharmacie A2 réforme. les conditions pour être inscrit, avoir terminé avec succès la première ou deuxième année des humanités, jadis appelée troisième ou quatrième des humanités, déposer un dossier complet reprenant les éléments nécessaires du dossier de la candidature, passer et réussir au concours d'admission qui sera organisé par le bureau d'enseignement, par le bureau d'enseignement des sciences de la santé de la DPSUD, qui vont être de bonne moralité et avoir réussi dans la classe des recrutements. Les inscriptions se prennent chaque jour du lundi au samedi de 8h à 16h. Pour plus d'informations, appelez ou écrivez le message à ce numéro, +243 97 24 17 961, +243 9 91 80 285, et enfin 2, +243 97 51 40 214. Hâtez-vous car les places sont limitées, ainsi fait à Chiriri le 2 juillet 2027. La direction de l'école signe ce communiqué.
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0: 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Notez bien, au cours de cette année académique, l'ISTIM Boucav offrira la filière sciences infirmières, mention soins oculaires, ophtalmologie, éléments du dossier, documents communs pour tous les candidats, formulaire d'inscription, les attestations de naissance, de bonne conduite, vie et mœurs et celle des nationalités, certificat d'aptitude physique délivré par le centre hospitalier ISTIM Boucav, la photocopie de la carte d'électeur, à défaut la photocopie de la carte d'élève, la photocopie du reçu d'inscription, 4 photos passeport, une phare de chemise spécifique, document additionnel spécifique au candidat en L1 LMD, confirmation de réussite ou photocopie du diplôme d'état ou son équivalent, les photocopies débutant en 3e et 4e année secondaire, document additionnel au candidat en master LMD, photocopie du diplôme de licence ou son équivalent, photocopie des relevés des notes Bac 1, Bac 2 et Bac 3. Pour plus d'informations, les candidats intéressés sont priés de se présenter au service d'accueil pour les inscriptions situé au rez-de-chaussée du bâtiment de l'ISTIM Boucav du lundi au vendredi de 9h à 15h. Fête à Boucav le 20 juillet 2026, le secrétaire général académique de l'ISTIM Boucav, Wimba Kayange Luizette, professeur associé, signe ce communiqué. 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commencé et se prennent chaque jour du lundi au vendredi de 8h à 15h à la division des inscriptions et contrôle de scolarité de l'ISDR Boucav. L'ISDR Boucav organise des enseignements du premier et de deuxième en développement rural dans les mentions organisation sociale, planification régionale, administration et management public, environnement et développement durable, genre et développement durable et action humanitaire et reconstruction. Les conditions d'admission ou en première année de licence du système LMD, avoir obtenu son diplôme d'état ou un titre équivalent, payer les frais d'enregistrement du dossier évalué à $15 américains pour les candidats et obtenu 60% au plus aux examens d'État ou $20 pour les candidats et obtenu moins de 60% y compris les frais d'organisation du test d'admission. Remplir les formulaires d'inscription disponibles à la division des inscriptions et contrôle des scolarités ou une préinscription en ligne sur le site web de l'ISDR Boucav www.isdrboucav.ac.cd. Les conditions d'admission en Master 1, système LMD, avoir terminé la troisième année de licence L3 LMD en développement rural, remplir le formulaire d'inscription disponible à la division des inscriptions contrôle des scolarités ou préinscription en ligne sur le site web de l'ISDR, www.isdrboucav.ac.cd, payer les frais d'inscription évalués à $30. 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En outre, l'ISDR Boucav lance des formations à courte durée dans les domaines suivants, hydraulique rurale, consultation développement, communication en développement. Les conditions d'admission sont les suivantes, avoir obtenu au minimum son diplôme d'état ou son équivalent, payer $30 américains des frais d'inscription, remplir les formulaires d'inscription disponibles à la division des inscriptions et contrôle des scolarités. Fête à Boucav, le 16 juillet, le secrétaire général académique, le professeur docteur Séverin Mouissa, signe ce communiqué. 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
0: La Société nationale d'électricité SNEL, SA, en sigle Direction régionale du Sud Kivu, informe son aimable clientèle de la ville de Bukavu et leur périphérique dans le cadre des préparatifs de la réhabilitation de la centrale hydroélectrique de Ruzizi 1 installée en 1958. Des arrêts programmes des groupes turbo-alternateurs interviendront suivant les programmes ci-dessous. Groupe turbo-alternateur numéro 1 du 26 au 29 juillet 2026. Groupe turbo-alternateur numéro 2 du 29 juillet au 2 août 2026. Ces opérations visent à réaliser l'inspection des équipements électromécaniques ainsi qu'à actualiser les études bathymétriques de la rivière Ruzizi en prélude aux travaux précités. À cet effet, d'énormes perturbations seront observées dans la desserte en énergie électrique à Bukavu, Goma et leur périphérie. Toutefois, la reprise de l'exploitation normale pourra intervenir tôt si les travaux se terminent avant la période CIO indiquée. La SNEL SA présente ses excuses à son aimable clientèle pour les désagréments indépendants de sa bonne volonté. Fait à Bukavu le 25 juillet 2026, la direction signe ce communiqué. 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

Exactement 8h juste à Bukavu, dimanche 26 juillet 2026. Emile Mouindoua sur la mise en onde. Devant ce micro pour la présentation, je suis Expedi Kialou. Paix développement de ce jour au menu de l'émission. Des narratifs discordants se développent autour du projet de l'organisation d'un dialogue entre Congolais à l'initiative du président de la République, Félix Antoine Tshisekedi. L'AFC M23 n'est pas partant. Corneille Nangam, coordonnateur du mouvement, a rejeté toute perspective de dialogue avec le pouvoir de Kinshasa, estimant que la crise congolaise ne pouvait être résolue par des nouveaux compromis politiques dans le cercle du pouvoir. En attendant la signature de l'ordonnance convoquant le dialogue, l'on martèle que ce cadre ne sera pas un espace de blanchiment pour ceux qui ont trahi la nation. Le dialogue ne peut être un compromis ou disons un tribunal ou une amnistie pour ceux qui ont pris les armes contre la République. Tout est parti pour un cycle d'idées divergentes, mais pour quelle finalité, quels sont les préalables ou les ingrédients pour l'aboutissement du projet de dialogue en vue de résoudre la crise sécuritaire en RDC? Nous en parlons dans l'émission Paix et Développement de ce jour. Merci pour votre attention soutenue. 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

0: Merci donc à vous, chers auditeurs, pour l'attention soutenue. Nous vous souhaitons un excellent dimanche et surtout bonnes conditions d'écoute. Nous allons, comme d'habitude, rappeler les faits saillants de l'actualité. Une fusillade survenue dans la nuit du vendredi au samedi à bord du bateau. La manne du ciel a fait un mort et trois blessés sur les eaux du lac Kivu, selon les informations recueillies. La victime est un militaire de l'AFC M23. Les trois autres personnes touchées sont des civils. Contrairement aux premières rumeurs évoquant une attaque des bandits armés, les éléments recueillis au courant de la journée indiquent que l'incident serait consécutif à une altercation entre deux militaires de l'AFC M23 présents à bord. Selon les mêmes sources, le militaire qui a ouvert le feu aurait été accusé par son compagnon d'armes d'avoir volé des téléphones appartenant à des passagers. La dispute a rapidement dégénéré, provoquant une vive panique parmi les civils présents dans l'embarcation. Jusqu'au samedi matin, le bateau n'était pas encore arrivé à Bukavu et il n'y a pas eu de communication officielle de la part, bien évidemment, de l'autorité pour élucider ces faits malheureux qui a été enregistré sur le lac Kivu. Nous revenons toujours sur l'actualité de ce week-end. Un accident de circulation est enregistré en début de soirée du vendredi 24 juillet à l'entrée de l'EDA PSP en commune d'Ibonda. Un gros camion s'est enroulé sur trois véhicules et deux motos qui se sont retrouvés sur le trajet au moment de l'accident. Selon le chef de quartier Ndendere, Albert Migabo Nyagaza, six personnes coincées en dessous des véhicules accidentés ont été sorties blessées et conduites dans une structure sanitaire de la place pour des soins appropriés. Des voix s'élèvent pour demander à l'autorité de faire respecter la mesure qui consacre le passage des véhicules poids lourds sur les artères de la ville de Bukavu à partir de 22h et au-delà. Et avant 5h du matin, c'est une mesure qui avait à un moment été communiquée par la police, mais dans l'effectivité, nous constatons qu'elle n'est pas respectée. Les véhicules poids lourds circulent ça et là dans la ville de Bukavu sur avenue Patrice Emery Lumumba en commune d'Ibanda, n'importe quelle heure, engendre des embouteillages et ont été, comme vous l'avez suivi vendredi dernier, à la base de cet accident de la circulation à l'entrée de l'EDAP ISP. Heureusement, il n'y a pas eu de mort, contrairement à ce qui a été annoncé sur le réseau social en début de soirée. Certaines sources évoquaient plusieurs morts, mais en fin de compte, le chef de quartier Ndendere qui a été présent sur le lieu de l'accident a confirmé qu'il s'agit plutôt de 6 personnes blessées qui ont été conduites à l'hôpital. Nous espérons que leur pronostic vital n'est pas engagé et qu'ils vont se rétablir incessamment. Prompt rétablissement à toutes les victimes de cet accident de la circulation. Nous allons recevoir certains invités dans ce studio. Ide Bakulu Magadju, il est analyste des faits sociaux et politiques, économiques. Ide, bonjour et bienvenue.
1: Bonjour Expedi, bonjour à tous les auditeurs de la radio Mandela et bonjour aux amis avec lesquels nous sommes dans ce studio.
0: Nous accueillons Amos Bissi, moi qui est militant du mouvement citoyen au BAPJRDC. Amos, bonjour et bienvenue.
2: Bonjour cher Expedi, bonjour aux débatteurs avec qui nous sommes dans ce studio. Bonjour à la population qui est en train de nous suivre. Bonjour aux militantes et militants du grand mouvement Stop APJDRC, partout où ils nous suivent à volonté.
0: Merci beaucoup. Frédéric Mouchagaloussa, il est assistant du bourgmestre adjoint de la commune de Baguira sous l'AFC M23. Il est cadre également de l'AFC M23. Frédéric, bonjour et bienvenue.
3: Bonjour cher Expedi, bonjour à toute la population du Sud Kivu, de Bukavu, de Baguira particulièrement, qui peut déjà recevoir les salutations de son excellence le Cordo Nanga, mais aussi le Corda Bertrand Bissimwa.
0: Merci beaucoup à vous. Amos Bissimwa, un petit commentaire après ce tour de l'actualité. L'accident a eu lieu le vendredi dernier, c'est en plein cœur de la ville de Bukavu, mais au niveau de l'Obapej, vous aviez un mot à adresser à l'autorité à ce sujet.
2: Merci Expedi. Je commence d'abord par dire pole à la population de la province. D'abord, par rapport à cet incident qu'on a connu sur le lac Kivu, nous tous nous condamnons cette manière de faire. Parce que moi-même, dernièrement, quand j'ai voyagé sur le lac, on a vu des militaires valablement armés qui voyageaient avec nous autres, avec des armes. Moi-même, je me suis dit, est-ce que ce genre de faire, cette manière de faire, ne risquera pas un jour de causer des dégâts? Parce que dans le temps, on voyait des militaires voyager, mais est-il qu'on leur demande de déposer leurs armes quelque part, on les garde et ils voyagent parce qu'on ne peut pas interdire aux militaires de voyager, et que le matin avant de sortir, chacun récupère son arme. Mais quand ils voyagent ainsi avec des armes, des fois ils peuvent être ivres, des fois ils peuvent se bagarrer, comme c'était le cas dans les bateaux. Qui a connu un problème, et c'est la population qui va finir par en payer le prix de cette situation. Et c'est là que nous demandons aux autorités qui gouvernent actuellement la province, AFC N23, de prendre des mesures afférentes pour que ce genre de situation ne se répète plus jamais, ou ne se répète pas demain, parce que ça ne se fait pas comprendre.
0: Merci.
2: Pour ce qui est de l'accident qu'on a connu à l'entrée de l'EDAP, du terrain de l'EDAP, vraiment nous disons encore une fois, Paul, comme je le disais au début, parce que moi je suis arrivé sur les lieux et c'était catastrophique. Vraiment, n'eût été l'intervention de Dieu, on aurait compté des morts et des morts à cet endroit. Mais selon les informations que nous avons recueillies sur terrain, cet incident ou cet accident serait causé par un agent de la police routière. D'abord, le camion qui était un gros camion, qui était valablement chargé, avec le mauvais état de la route, il y a eu embouteillage à cet endroit. Quand le policier de roulage est venu, il a voulu exiger au chauffeur de continuer la route. Au moment où le chauffeur disait, « Alkoui qu'on a tembé en gambo yachini, aspite à se respecter mon konoa, étant donné que gari il quoi na tonnage à Kabambi. » Le policier va lui dire de rentrer dans sa main. Et tel que le chauffeur a insisté à Gassema, Nikirudi, gare, il a risqué Kwanguka. Mais intimidé par le policier en question, il a été obligé à tafte Kourdi au Mukonoyak. Et c'est là que le véhicule s'est renversé. Si vous serez arrivé sur les lieux, vous devriez constater que vraiment c'était horrible. Il y a eu 3 véhicules endommagés. Zenyasta Tembea Katena. Il faut basuzu chama bende. Il y avait un bis kulikuwa probox na ingine RAV 4. Moi-même, si vous arrivez sur Lyon, vous dites qu'il n'y a pas eu de morts, hawez croire des millions, mais il n'y a pas eu de morts, il y a eu des blessés graves, mais pas de morts. Mais garde je tout ça dit qu'hawez il RAV 4 on va dire c'est ni bajaji. Mais ni le comparer na bajaji. Dieu yote ina bomoka yote kusagika. Alors, par rapport à cette situation, on veut encore interpeller une fois les autorités en place. Et vous l'avez dit dans votre speech. À un moment donné, il y avait un arrêté du gouvernorat laissant entendre que tous ces gros camions ne doivent pas passer dans la ville, circuler dans la ville la journée. Et qu'ils devaient circuler à partir de 22h. Entre 22h et 5h du matin. Là, il n'y a pas assez de circulation dans la ville. Ce qui n'est pas le cas aujourd'hui. Ce n'est pas seulement ce cas-là de l'entrée de l'EDAP. Il y a eu un autre accident dernièrement, juste devant l'hôtel résidence. Mm-hmm. Un autre gros camion aussi chargé a voulu aussi connaître un accident. Dieu merci, il a dit pigam poto. Ce n'est pas seulement ce cas. Il y a un autre grand camion ici à l'ancienne 10e région, à Pokou, hôtel Nani, hôpital Selpa. Il y a aussi un autre grand camion chargé de la même manière. Nayo chauffeur Alsaïdia Salaparia Yati Chukam population à Kaipiga Moumouti, pas les belles anciennes 10e région. Imaginez-vous, Skamile Garing CD, il a chouka, il a terminé, il y a une salle de fête là qui est là.
0: Kule ku Eka.
2: Chuka kote ya monument de la paix.
0: Place de la paix.
2: Très bien.
0: Chuka ma galerie za mpia
2: kule. Très bien. Si du moins il est garingue chuka kule, on compterait des milliers et des milliers de morts.
0: Merci beaucoup.
2: Voilà pourquoi nous demandons aux autorités qui sont en train de nous suivre à l'heure qu'il est, vraiment qu'elles prennent encore une fois une autre mesure, interdisant à ce gros camion de circuler dans la ville pendant la journée. Merci. Et que ce soit seulement entre 22h et 5h du matin pour nous épargner ce genre de...
0: La mesure existe, mais
2: il faut malheureusement
0: la mise en œuvre maintenant de ces dispositions. Parce que nous avons même lu ici à Radio Mendeleo plusieurs communiqués de la police sous la FSM 23 qui annonçait le passage de ces camions poids lourds à partir de 22h jusqu'à 5h. Malheureusement... nous constatons la circulation de ces véhicules
2: pendant la journée.
0: Ces véhicules sont à la base des embouteillages sur Plaques, par exemple chez Kibongé et Consort.
2: Oui.
0: Même ici au dehors de Radio Mendeleo pour accéder à l'enclos.
2: Justement.
0: Nous constatons qu'il y a des véhicules poids lourds qui déchargent les marchandises, chargent les marchandises au fil de jour et voilà. Malheureusement, dans le concret, la mesure n'est pas respectée, d'où ce rappel d'Amos Bissimoi demandant à l'autorité de faire respecter cette disposition. Idé Bakoulou, vous avez également suivi l'actualité, vous avez œuvré dans les secteurs de la navigation sur le lac Kivu, vous avez suivi cet incident qui a été enregistré dans la nuit du vendredi à samedi. Quelle analyse vous faites justement de ce fait qui a causé la mort d'un militaire et des blessés pendant le trajet du voyage?
1: Oui, ce sont des incidents à déplorer, malheureusement. C'est la première fois, je crois, qu'on a ce genre d'incident sur le lac Kivu. Et tout ce qu'il y a, c'est de renforcer. J'ai demandé aux amateurs d'entrer rapidement en contact avec les responsables militaires qui sont là, de telle sorte que l'habitude qu'il y avait, bon,

0: remettre les chargeurs aux militaires et prendre les fusils. On les met dans la timonerie du bateau. De telle sorte que qu'il n'y ait pas d'usage des armes à feu à bord de bateau. Uh-huh. Je pense que cette mesure doit être reprise parce que un voyage de 12 heures, tout peut arriver. Quitter ici à 6 heures, à 18 heures pour arriver à Goma à 6 heures du matin, c'est 12 heures carrément. Les militaires comme les civils ont besoin d'un peu de détente. Les gens peuvent avoir une altercation. Et s'il y a des armes, ça peut crépiter comme ça a été le cas. C'est dangereux, c'est malheureux. Aussi, il faut quand même renforcer la législation sur la navigation. Comme je l'ai dit ailleurs, la loi que nous utilisons, c'est une vieille loi. Aujourd'hui, nous avons à peu près plus de 50 bateaux qui naviguent sur ce lac Kivu ici. Dans les temps, il n'y avait que Karisimbi et la Vedette, quelques bateaux remorques. Mais maintenant, nous avons beaucoup de bateaux. La législation devrait aussi suivre. C'est pour cela aussi que j'ai demandé que les amateurs fassent pression sur les députés pour qu'ils améliorent la loi sur la navigation, de telle sorte qu'on prenne en compte tous les éléments nouveaux qu'il y a eu depuis les années 1980. Fin 1980, c'est là qu'il y a eu carrément un boom sur le lac Kivu. Qu'on en tienne compte que la...
1: Quels éléments, par exemple, idées ?
0: Maintenant, il y a beaucoup de bateaux. Il y a beaucoup de gens qui voyagent. Dans les temps, les gens ne voyageaient pas avec les militaires. Dans les temps, l'État réquisitionnait un de ces bateaux, notamment Karisimbi, ou les bateaux remorques.
1: Oui.
0: Pour amener...
1: Là, un bateau de la SNCC, je crois.
0: Oui, c'est ça. Pour faire le mouvement des militaires. Maintenant, l'État n'a plus de moyens. N'a plus de bateaux carrément. Donc, les militaires doivent voyager avec les civils. Donc, il faut prendre en compte tous ces éléments. Il y a maintenant la navigation nocturne. Dans les temps, il n'y avait que la navigation nocturne pour les marchandises. Mm-hmm. Maintenant, les personnes humaines et les marchandises. Bon, maintenant, on commence à voyager la nuit. Il y a beaucoup de nouveaux éléments qu'il y a eu qui doivent être pris en compte. Mm-hmm. Même sur le plan de la législation financière par rapport aux taxes. Tu vois, par exemple, un bateau, je prends un exemple, je prends le bateau Ihusi, par exemple. Mm-hmm. Le bateau Ihusi peut faire par jour deux rotations sur le lac qui vont entre ici et Goma. Donc il peut venir de Goma, il arrive ici, il va d'ici, il arrive à Goma, et il quitte encore Goma et arrive ici. Donc deux rotations sur le lac Kivu. Et à chaque sortie, il doit payer le permis de sortie. Mmh. Et c'est 30 dollars. Alors qu'un bateau, par exemple, qui a quitté Kinshasa vers Kisangani, qui va faire 3 semaines, ce bateau aussi doit payer 30 dollars comme permis de sortie. Donc voyez-vous, il y a beaucoup de choses qu'il faut améliorer
1: pour les adapter au contexte.
0: Oui, oui, oui.
1: Merci beaucoup.
0: La navigation.
1: Merci.
0: Pour un trajet d'ici à Goma, c'est à peu près 90 km de navigation sur les lacs. On paye 30 dollars. Et pour une navigation d'à peu près 1300-1700 km entre Kisangani et Kinshasa sur le fleuve Congo, là aussi on paye 30 dollars.
1: 30 dollars.
0: Donc il y a des adaptations qu'on doit faire.
1: Merci infiniment pour cette participation à cette partie de notre émission. Frédéric Mouchagaloussa, en commune de Bagira, quelles sont les dernières nouvelles?
2: Oui, en commune de Bagira, nous sommes là. Les autorités qui gouvernent cette commune, notamment le bourgmestre Moza Chaka, Jean-Marie et Maître Léon Bahaya, se mettent à l'œuvre pour que la commune de Bagira se développe, pour que la commune de Bagira respire la paix. Et en fait, nous devons nous le dire, aujourd'hui, la commune de Bagira est la meilleure par rapport aux autres communes en ce qui concerne d'abord la sécurité, en ce qui concerne le développement. Ici, on

0: vient pas présenter un bilan parce que, au fait, les autorités ont choisi de pouvoir présenter officiellement le bilan de 100 jours de leur installation. Et il faut le dire quand même, si vous allez à Bagira, vous allez trouver que c'est la commune la plus propre aujourd'hui. Pas plus tard qu'hier, nous sommes déployés du côté du Kazingo, où il y a un collecteur bouché, et que on essaie un peu d'anticiper les événements parce que d'ici là il y aura la pluie, et quand il y aura la pluie, cette route là que nous avons acquis difficilement, nous devons la protéger, qui est la nationale numéro 2, et les autorités s'y mettent pour que normalement cette question soit réglée une fois pour toutes. Et c'est là où nous saluons même les autorités des autres communes qui nous ont accompagnés hier, et les travaux sont en train d'être effectués là-bas. En ce qui concerne la sécurité, disons-nous vrai, il y a des quartiers là où vous passez, vous trouvez que les éléments de sécurité, et là je cite par exemple les quartiers Tiriri, où nous félicitons en passant la population de Tiriri parce que elle est en train de contribuer en donnant les jeunes pour que ils fassent les locales défense, parce que vous savez que aujourd'hui la FM23 a choisi de pouvoir mettre en place ce que nous appelons la sécurité de proximité, et donc c'est là où nous appelons les jeunes. Quand on parle de local défense, c'est-à-dire les jeunes qui vit localement dans le milieu, et qu'on appelait les Walala Rondo du côté d'Ouvira, du côté de Kamagnola, mais ce sont des jeunes formés, en fait. Ce sont des jeunes qui ont des armes, qui maîtrisent le milieu. Et c'est là où nous encourageons que ces jeunes-là puissent adhérer massivement, que ce soit dans les quartiers de la commune de Bagira, que ce soit dans les autres quartiers, que ce soit dans les territoires, pour que nous puissions endiguer une fois l'insécurité qui bat record dans certains milieux non encore libérés, parce que nous devons le dire. En tout cas, quand vous passez dans les entités non encore libérées par l'AFC, M23, c'est dit catastrophe. Nous avons
1: vraiment... Il y a l'insécurité également dans les zones sous contrôle de l'AFC, M. Frédéric.
0: Bien entendu, nous pouvons le dire parce qu'il n'y a pas d'insécurité zéro. Il n'y a pas d'insécurité zéro. Mais les autorités se déploient pour que, en tout cas, la population respire la sécurité. Et ça, c'est différemment des zones que nous n'avons pas encore libérées. Parce que j'ai entendu dire dans un journal ici comment que les barrières, quand vous quittez nos zones libérées, que vous allez par exemple à Ouvira, c'est du tracasserie. Vous allez y trouver des barrières, et puis encore ce sont des barrières payantes. Donc c'est un problème. Là, nous restons à Bagira. À Bagira, il faut dire qu'il y a actions qui sont en train d'être menées, et notamment la construction des escaliers, la construction des ponts. En tout cas, le moment opportun, les autorités pourront vous inviter pour vous présenter le bilan des 100 jours, mais il faut dire qu'à Bagira, en tout cas, il y a un nouveau air qui est en train de souffler là-bas, et quand vous y arrivez, vous trouvez que l'autorité de l'État et dans cette commune.
1: Merci beaucoup.
0: C'est pourquoi nous continuons à demander à la population de Bagira de faire confiance aux autorités établies, de pouvoir accompagner ces autorités, parce que il faut dire que ces autorités-là sont accompagnées aussi par l'autorité provinciale, le gouverneur Patrick Boussou-Gangoui, mais aussi le maire de la ville, Nicolas Kialanga-Lillois, que nous saluons en passant. Et donc nous disons coup de chapeau à ces autorités-là. Il faut dire que nous n'avons pas encore réussi à 100% parce que la population a encore besoin de beaucoup de choses. Il faut nous les dire, et nous demandons à cette population de pouvoir nous accompagner. Nous pensons que avec l'accompagnement de cette population, nous allons réussir, parce qu'il n'y a rien sans cette population-là.
1: Merci beaucoup à vous. Nous accueillons à l'instant le docteur Claude Baïziré, qui est le chargé de la communication de la division provinciale de la santé. Docteur Claude, bonjour et bon dimanche, et surtout, bienvenue.
2: Merci beaucoup, messieurs les journalistes.
1: Docteur Claude, comment se présente aujourd'hui la situation épidémiologique en province? Parlons en premier lieu de l'épidémie d'Ebola. Dans un premier temps, 3 cas ont été signalés dans la province du Sud Kivu. Il y a eu 1 décès et 2 guéris. Mais au courant de la semaine, des échos venant de par-ci par-là ont annoncé qu'il y avait des nouvelles contaminations dans la ville de Bukavu. Est-ce que vous pouvez le confirmer à ce stade?
2: Merci beaucoup. Ce qui est vrai, nous avons eu 2 cas de contact à haut risque dans la ville de Bukavu, en dehors de ces 3 cas dont vous venez de parler. Et nous avons eu ce contact, malheureusement. C'est quelqu'un encore qui est venu de Sangani et qui est venu malade. Quand on a fait des examens de laboratoire, malheureusement, l'échantillon n'a pas été bien prélevé. Mais partant des signes cliniques, en tout cas, et l'histoire du malade, nous avons pensé fortement que c'est le cas d'Ebola. Mais vous devez savoir que pour confirmer un cas, il n'y a que le laboratoire qui peut confirmer le cas. Mais partant des éléments cliniques, on a souhaité pêcher par excès. Et c'est ainsi que vous avez vu, même les agents ont exigé que le corps soit enterré dignement par des personnels qualifiés, qu'il faut ce qu'on appelle l'enterrement digne et sécurisé.
1: C'est-à-dire que la personne suspecte est décédée.
2: Est décédée.
1: En pleine ville de Bukavu.
2: En pleine ville de Bukavu. Est décédée. Et n'a même pas traîné à Bukavu parce qu'il est venu déjà malade. D'ailleurs, il était déjà. On a suspecté ce cas au niveau de Kazingo, barrière de Kazingo. Et on l'a amené directement à la clinique parce qu'il y a aussi un centre de traitement Ebola. Malheureusement, nous l'avons perdu. Et avec cet échantillon qui n'était pas bien prélevé, bon, on a mis le cas dans ce qu'on appelle, parce que nous avons des types de malades, hein, suspectes, vous voyez, confirmés d'Ebola. Il y a ce qu'on appelle le cas probable, c'est-à-dire l'individu est décédé, alors que les labos n'avaient pas encore vraiment confirmé le cas. Mm-hmm. C'est ce cas dont nous parlons. Mm-hmm. Et nous avons des cas confirmés. Mm-hmm. Mais tout cas probable, on doit utiliser des mesures de prévention efficaces pour éviter d'autres contaminations.
1: Et quelles sont les mesures que vous avez adoptées dans la foulée pour éviter d'autres contaminations?
2: Effectivement, c'est une bonne question. Pour ne pas aller à côté, nous avons pris tous ceux qui ont contact, on les a amenés à Kazingo pour attendre les 21 jours, pour éviter au cas où il s'avère qu'ils sont aussi malades après, qu'il n'ait pas le temps de contaminer les autres. Et en même temps, si il s'avérait qu'il présentait un signe et que le labo confirme qu'il s'agit du cas d'Ebola, qu'on commence les traitements bien avant. Parce que plus on commence les traitements bien avant, avant les vomissements, le diarrhée, les saignements, la personne a la chance de guérir. C'est le cas de CD qu'on a sorti de l'hôpital et il n'y a pas longtemps du côté de Kavumu. Donc, ce qui fait que nous devons rester sous vigilance accrue. Et nous devons aussi tirer attention parce qu'il y a aussi un autre cas, les collègues de celui qui était un pasteur qui est venu avec est parti à Nyangezi. Et quand il est parti à Nyangezi, nous, on devrait, quand on a eu l'information, on devrait aller suivre le cas de Nyangezi. Malheureusement, la personne est partie se faire soigner chez les guérisseurs traditionnels, un peu loin dans les montagnes, mais on a eu à utiliser les relais communautaires pour voir comment les sensibiliser pour qu'ils reviennent prendre les soins et éviter de trimballer. C'est au cas où c'est un cas d'Ebola qui ne peut pas continuer à contaminer les autres. Dès qu'on les met sous surveillance, on les met en quarantaine ou bien dans le centre de traitement Ebola ou bien dans le centre de transit, là la chance peut-être de ne pas encore tomber malade parce qu'on peut les soigner facilement et aussi éviter de contaminer les autres.
1: Docteur, est-ce que vous disposez de toutes les ressources matérielles nécessaires pour mener à bien cette riposte contre Ebola dans la province du Sud Kivu?
2: Et pour le moment, nous sommes en train de nous battre. Nous avons des partenaires qui nous appuient. Comme vous le savez, le grand partenaire, c'est d'abord l'OMS. Il y a l'UNICEF qui nous déploie des actions pour essayer d'impliquer les communautés. Parce que vous savez, on ne peut pas combattre Ebola sans l'appui de la communauté. C'est ainsi que des partenaires nous appuient, ce n'est pas seulement l'UD. Il y a d'autres partenaires comme les Suisses, la coopération suisse, et d'autres partenaires comme l'IMC, il y a aussi MDEM, le lycée du monde, il y en a beaucoup qui essaient de faire en sorte que, en dehors des activités qu'on peut faire avec les prestataires de santé, comme les médecins, les infirmiers, il y a aussi la partie communautaire. Mm-hmm. Parce que c'est la communauté qui nous aide à faire la vigilance, à faire ce qu'on appelle la surveillance à base communautaire. Tout cas, par exemple, de fièvre, pour l'OMA, tout cas des maladies, nous sommes en train de conseiller la communauté d'aller vers le centre de santé. Au lieu d'aller dans la chambre pierre, chez les herboristes, ainsi de suite, aller d'abord chez le professionnel de santé. C'est là où on peut éviter un cas. Si ça verrait que c'est un cas d'Ebola, on n'aura pas à passer à côté. Parce que quelqu'un qui reste à la maison risque de continuer à contaminer les autres si c'est un cas d'Ebola. Et là, nous serons dans des difficultés de prendre des mesures pour aider les autres parties de la communauté. Donc, à ce jour, si vous avez, par exemple, un frère, une sœur, un visiteur qui vient surtout des milieux là où il y a déjà Ebola, et en tout cas, il faut lui conseiller, au cas où il a la fièvre, d'aller directement à l'hôpital. Et si vous l'avez déjà avec la fièvre, il ne faut pas le cacher. Si vous le cachez, c'est comme si vous gardez un serpent dans la maison. Au finish, ça va vous mordre. C'est un humain. Le souci, c'est de l'aider à retrouver sa santé. C'est d'aider aussi la personne à ne pas contaminer les autres. C'est pour ça que vous voyez même les autorités locales, les autorités nationales, et les professionnels de santé font un effort pour contenir cette maladie.
1: Merci beaucoup. Il y a eu un communiqué de MSF signé par Issa Moussa, qui est le chef de programme MSF au sud Kivu, qui a alerté sur un contexte. Il a dit ce qui suit: alors que les autres épidémies continuent de faire des victimes et que les conflits armés limitent l'accès aux soins de santé pour des milliers de personnes, Médecins Sans Frontières appelle à ne pas détourner l'attention des autres besoins de santé vitaux et réaffirme son engagement à maintenir les soins essentiels, notamment dans la province du sud Kivu. Dans le cœur de ce communiqué, MSF rappelle que l'attention ne devait pas être focalisée essentiellement sur Ebola, sachant que les autres épidémies font rage dans la province du Sud Kivu. Où est-ce que vous en êtes avec la gestion des autres épidémies? Il faut rappeler que, par exemple, que d'autres maladies sévissent, par exemple le choléra dans le Shabunda et dans plusieurs parties de la province du Sud Kivu. Il y a également la rougeole et d'autres maladies.
2: Oui.
1: Mpox également.
2: Oui, effectivement. Mpox, d'abord, c'est encore un problème, mais au moins, c'est déjà atténué. Donc nous sommes passés pour un poste du mode, disons, épidémie ou urgence, en mode routine. Donc pour le moment, le poste se soigne comme on peut soigner le paludisme, comme on peut soigner, disons, l'amibiase. Donc c'est déjà intégré dans la routine. Là, il n'y a pas de problème. Mm-hmm. Tous les centres peuvent soigner un poste actuellement. Okay. Mm-hmm. Alors pour ce qui est de la rougeole, c'est vrai, c'est un casse-tête, c'est une ancienne épidémie par moment. Et pour le moment, la province, vraiment, comme vous le dites, a une épidémie de rougeole. C'est presque toutes les zones de santé où on a des enfants qui attrapent cette maladie. Et pour le moment, il y en a quand même que nous perdons, mm-hmm, à cause de la rougeole. Et d'ailleurs, c'est pour ça, je crois que c'est là où MSF a pris plus, est inquiété par la rougeole avec les décès qu'on a enregistrés du côté de Shabunda, ouais, mais du côté de Bunyakiri. Et il y a d'autres zones de santé. Alors, à ce moment, nous comptons organiser une campagne, une grande campagne de vaccination contre la rougeole, etc., du 4 au 8. C'est surtout, souvent, on fait le 4, on peut faire d'abord le lancement, et on peut même commencer du 5 jusqu'au 9. Ça, c'est toute la province. Et à ce moment-là, quand on a fait des examens de labo pour essayer de la rougeole, on a trouvé que ce n'était pas seulement la rougeole. Il y avait une autre maladie qu'on appelle la rubéole. La rubéole faisait aussi des dégâts chez les enfants, mais les signes sont presque le même signe que la rougeole. Et comme vous le savez, nous sommes dans la rééducation de la poliomyélite. Et comme dans les provinces voisines, comme Maniema, on a eu des cas des enfants qui étaient paralytiques à cause des polios. Et le risque est de que la poliomyélite revienne chez nous. Alors on va faire la vaccination contre la rougeole, contre la rubéole et contre la poliomyélite. Et à ce moment-là, quand on a essayé de faire les analyses épidémiologiques, on a trouvé que même les enfants jusqu'à 14 ans attrapaient la rougeole et la rubéole. C'est ainsi que quand on va vacciner, nous allons vacciner tous les enfants de 6 mois jusqu'à 14 ans contre la rougeole et la rubéole, mais aussi les enfants qui viennent de naître jusqu'aux enfants de 5 ans contre la poliomyélite. Donc, vous allez voir qu'il y a des enfants qui vont avoir les deux vaccins, la polio et la rubéole, rubéole et rougeole. Mais il y a d'autres enfants qui n'auront que la vaccination contre la poliomyélite. Mais la spécificité de cette campagne, ce n'est pas une campagne où les vaccinateurs vont aller dans les maisons. Ce sont les parents qui vont aller dans des sites de vaccination. Donc, ce qu'on appelle une stratégie fixe. Alors que dans les temps, les gens ont l'habitude de la stratégie porte à porte. Donc, que les parents ne restent pas dans la maison. Même nos amis qui sont dans des maisons en étage, par exemple à Ibanda, en tout cas qui ne restent pas dans les maisons, qui descendent vers les sites de vaccination. C'est dans les centres de santé, mais on va faire des sites avancés pour que la distance entre l'endroit où on va donner le vaccin ne soit pas loin du ménage. On aura des sites fixes, mais il y a aussi des sites fixes au niveau du centre de santé. Mais en même temps, l'autre opportunité, c'est un enfant qui avait déjà raté sa vaccination de routine, c'est une occasion parce que là, au niveau même du site fixe, on va respecter, on va essayer de compléter le calendrier vaccin de l'enfant. Et aussi, comme vous l'avez dit, il y a l'épidémie d'Ebola. En tout cas, on va tenir compte des aspects qu'on appelle PCI, la protection et contrôle des infections, donc l'hygiène. Il y aura des lave-mains, il y aura des flacons de gel alcoolique. Donc, on va tout mettre en place pour que quand on vaccine, en tout cas, qu'il n'y ait pas d'autres problèmes qui peuvent se créer avec la vaccination.
1: Merci beaucoup. Nous allons clore cette partie sanitaire avec ce fait qui a un lien avec Ebola, l'arrivée dans la ville de Bukavu. Pour les voyageurs en provenance de Kinshasa, ça devient de plus en plus complexe avec la suspension par le Rwanda des vols venant de la capitale de la RDC. En fait, les vols sont encore autorisés, mais les sujets congolais ne sont pas autorisés à entrer dans les avions qui quittent Kinshasa pour Kigali. Cette mesure avait été prise par les autorités rwandaises pour limiter la propagation du virus Ebola, déclaré en RDC avec à ce jour plus de 2000 cas recensés. Cette suspension rallonge davantage le trajet, les coûts et les conditions du voyage. Pourtant, l'aéroport de Kigali était devenu pratiquement un hub dans la région, un point intermédiaire de connexion entre Kinshasa et l'est de la RDC avec la fermeture des aéroports de Goma et de Bukavu. Selon nos sources, l'alternative qui se présente pour les voyageurs en provenance de Kinshasa est la capitale Bujumbura, mais avec des implications sur le prix du billet pour ce trajet. Le prix du billet en classe économique varie selon le temps entre $600 et $1100 américains, alors que le prix pour le trajet aller Kinshasa-Kigali coûtait approximativement $480 américains. Avec ce tarif jugé supérieur, estiment plusieurs analystes, voyager de Kinshasa jusqu'à Bukavu en passant par Bujumbura relève soit d'une suffisance financière, d'une urgence sociale, professionnelle ou sanitaire. Ici aussi, après atterrissage à Bujumbura, les voyageurs prennent le chemin périlleux de la plaine de la Ruzizi avec les nombreuses barrières payantes pour atteindre la ville de Bukavu. À défaut du Burundi, d'autres voyageurs embarquent dans un vol jusqu'à Kalemi dans la province du Tanganyika. Dès là, ils prennent le bateau jusqu'à Uvira en passant par le lac Tanganyika. La dernière des options est le passage à Dar es Salaam en Tanzanie ou à Nairobi au Kenya pour un transit avant de rejoindre la capitale Kigali et la suite du trajet, indique un agent d'une agence de voyage, Jean par votre radio. Malheureusement, clarifie cet agent, ceux qui saisissent cette option sont contraints de séjourner dans les deux pays pendant au minimum 21 jours avant de recevoir l'autorisation d'entrer sur le sol rwandais. Les 21 jours sont considérés comme période d'incubation du virus Ebola, ce qui permet de se rassurer avant d'octroyer un visa d'entrée au Rwanda. Au vu de ce parcours et les contraintes y afférentes, certains habitants de Bukavu en séjour à Kinshasa restent bloqués dans la capitale en attendant que la situation se normalise. Docteur Claude, nous vous disons merci et surtout bon travail et beaucoup de courage.
2: Merci beaucoup.
1: Nous allons observer une pause et juste après nous reviendrons pour ouvrir la partie relative au projet de dialogue initié par le président de la République avec le concours des confessions religieuses. Exactement 8h40 à Bukavu. 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
1: La suite de l'émission Paix Développement de ce jour, vous l'avez suivi dans notre sommaire, des narratives discordants se développent autour du projet de l'organisation d'un dialogue entre Congolais à l'initiative du président de la République. En effet, Corneille Nangaa a rejeté toute perspective de dialogue avec le pouvoir de Kinshasa, estimant que la crise congolaise ne pouvait être résolue par de nouveaux compromis politiques. Dans une vidéo diffusée par ses équipes, Nangaa a qualifié le pouvoir congolais de manipulateur, menteur, qui ne respecte jamais ses engagements. Il a ainsi écarté le d'un dialogue avec les autorités au moment où Kinshasa tente de mettre en place un nouveau cadre de discussion nationale avec l'appui des confessions religieuses. Pour Corneille Nangaa, la solution ne réside pas dans des compromis hypocrites, mais dans l'action et dans une refondation de l'État. Il a cité quatre priorités, à savoir la construction d'une armée dissuasive, d'une police protectrice, d'une justice indépendante et d'une administration fonctionnelle. Par ces déclarations, Nangaa ne se contente pas de refuser les formats proposés par Kinshasa. Il conteste plus largement l'idée qu'un arrangement politique puisse à lui seul répondre à la crise actuelle et opposer oppose au dialogue une transformation en profondeur des institutions de l'État. Sa prise de position constitue l'un des premiers rejets explicites du processus annoncé par les autorités congolaises. Elle souligne aussi l'un des principaux obstacles à son caractère inclusif, la participation ou non des acteurs qui refusent de reconnaître le pouvoir de Kinshasa comme un interlocuteur crédible. Je vous propose donc de suivre le coordonnateur de l'AFC M23, Corneille Nangaa.
2: La solution n'est ni de morfondre dans les lamentations, ni de se complaire dans la pieuse pudidonterie confessionnelle. Elle n'est pas non plus dans un dialogue ou dans des compromis hypocrites avec un manipulateur, des menteurs qui ne respectent jamais ses engagements. La solution est dans l'action, dans la refondation de l'État, dans la construction d'une armée qui dissuade, d'une police qui protège, d'une justice qui régule et d'une administration qui gouverne mieux. La paix, tout le monde en parle, mais la paix a un prix, savoir faire la guerre. La paix ne se croit pas, la paix se gagne, la paix se construit, la paix se consolide et elle se mérite. Chacun en a en conséquence la responsabilité.
1: Vous venez donc de suivre Corneille Nangaa qui s'est exprimé dimanche dernier au cours d'une célébration eucharistique tenue dans la ville de Goma. Et à l'opposé, dans les cercles du pouvoir, l'on martèle que le dialogue ne sera pas un espace de blanchiment pour ceux qui ont trahi la nation. À l'issue des échanges, le parti Écho, par la voix de son président Jean-Claude Massangou, gouverneur honoraire de la Banque Centrale du Congo, député national élu de Malemba Nkulu, a exprimé son soutien au projet de dialogue. Ce parti de l'Union Sacrée martèle en affirmant que ce dialogue est une occasion à travers laquelle les filles et fils du pays s'efforceront à travers les échanges honnêtes et sincères à rétablir la paix, la réconciliation et la cohésion nationale. Toutefois, ce parti de l'Union Sacrée précise que ce dialogue ne peut être compris ni comme un tribunal, ni comme une amnistie. Le dialogue ne doit pas être un espace de blanchiment pour ceux qui ont trahi la nation. Il doit être fondé sur la vérité, la justice, la responsabilité et l'amour de la patrie. Tout est donc parti pour un cycle d'idées divergentes, mais pour quelle finalité? Pour en parler, nous recevons dans ce studio Joseph Baraka, qui est président de l'Institut Patrice Emery Lumumba. Joseph, bonjour et bienvenue.
3: Bonjour, bonjour aux auditeurs, aux auditrices, bonjour aux co-débatteurs.
1: Nous gardons dans ce studio Idé Bakulu, Magadjou, Amos Bissi, moi et Frédéric Mouchagaloussa. Quels sont les préalables et ingrédients pour l'aboutissement du projet de dialogue en vue de résoudre la crise sécuritaire en République démocratique du Congo? D'entrée de jeu, Joseph, pour vous, quelle signifie la posture adoptée par le coordonnateur de l'AFC M23, Corneille Nangaa, qui s'oppose d'entrée des jeux à l'idée du dialogue? Pour vous, ce narratif se justifie par quel motif exact?
3: Je pense d'abord à... Je salue d'abord l'initiative du dialogue annoncé. C'est... Alors, quoi qu'il soit la nature de l'annonce et le flou encore, non encore dissipé derrière, mais au moins l'initiative du dialogue, il était attendu, il était temps, il était plus que temps, et d'ailleurs c'est en retard pour cela. Maintenant, par rapport à l'attitude du coordonnateur politique de l'AFC-M23, j'y vois plus de la stratégie et de l'inquiétude. Alors l'inquiétude est légitime, la stratégie ne l'est pas trop du point de vue de la citoyen, du point de vue citoyen, parce que comme lui-même l'a dit, on a besoin de paix, après on le construit tous en voilà. Je vais y revenir à la fin. L'inquiétude est légitime parce que je pense que son propos et l'annonce du dialogue, entre son propos et l'annonce du dialogue, il doit y avoir eu 72 heures environ. Et ce qui s'est passé entre les 72 heures et qu'il y a eu des prises de position de certains responsables politiques de l'Union sacrée et je crois autour de la présidence, comme par exemple le porte-parole du gouvernement qui a semblé indiquer que le dialogue ne serait pas nécessairement inclusif au sens où on pourrait l'entendre que toutes les parties prenantes devaient être concernées par le dialogue afin qu'on aboutisse. Et une fois que l'on a accumulé cela et que l'on entend ensuite dire que donc ce n'est pas nécessairement inclusif et que il y a d'autres questions qui se posent, par exemple sur les lieux du dialogue qui devrait être Kinshasa, et que le président de la République lui-même d'ailleurs s'exprime et dise que bon, il reste le maître de temps et les circonstances, il y a une inquiétude qui peut être légitime si tous les interlocuteurs peuvent plus ou moins veulent assurer leur présence et assurer leur présence par rapport à leurs propres agendas. Maintenant, au niveau, il y a aussi de la stratégie derrière, comme je le disais, la stratégie, elle est celle de montrer aussi son point de vue, sa radicalité face à une autre radicalité. Et ces deux radicalités là-bas, et c'est là maintenant que je dis que c'est, elles nous blessent, nous, en tant que citoyens. Peut-être après on peut interpréter ça chacun selon son point de vue. Voilà, les Congolais sont aujourd'hui si divisés que chacun ne défend que son point de vue, comme vous l'avez annoncé dans le dialogue. Mais nous, ce qui nous intéresse, en tout cas je réponds strictement à votre question, de savoir comment j'interprète ça comme, je viens de le dire, inquiétude et stratégie, et entre-temps, je dis que ça nous blesse parce que nous, on a besoin de gens qui peut-être plus ou moins commencent à se faire confiance, ou ceux qui engagent un processus qui peut aboutir à la confiance, et nous avons besoin que la stratégie soit construite autour de cette possibilité de paix, et nous avons enfin besoin d'une économie de la loyauté non pas à des intérêts privés, et de la part du président et de son gouvernement, Félix Tshisekedi, et la part de ceux qui tiennent à faire avancer la question politique pour les uns ou des questions militaires pour d'autres, et qui peuvent avoir un point de vue, et qui doivent se souvenir que la seule chose qui les réunit, c'est le Congo, et que son peuple souffre des décisions des uns et des autres.
1: Frédéric, vous avez toujours, je rappelle, depuis les débuts de l'activité de l'AFC-M23 dans les communiqués diffusés sur les réseaux sociaux, signés souvent par Laurence Kanyuka, vous aviez préconisé toujours l'idée du dialogue, mais finalement, la brèche a été ouverte, mais le coordonnateur s'oppose ouvertement à l'idée du dialogue. Pourquoi? Si ce n'est pas vouloir quelque chose et son contraire.
4: Vous savez, Expedi, il n'y a pas quelqu'un qui maîtrise Félix Tshisekedi qui est l'AFC-M23. Nous maîtrisons Félix Tshisekedi pour avoir été d'abord avec lui à Kinshasa sur son invitation, parce que vous n'allez pas oublier que nous avons passé 14 mois à Kinshasa, et pendant les 14 mois, il ne faisait que nous rouler. Vous savez, nous avons été à Bunagana, Et quand nous avons été à Bunagana, quand nous avons pris Bunagana, c'est là où on a demandé à Félix Tshisekedi de pouvoir négocier avec nous parce que selon que les choses sont en train de se dessiner, nous allons avancer jusque même à Kinshasa. Je me souviens comment que son collaborateur Vital Kamerhe s'était déployé pour venir même nous rencontrer quand nous étions encore à Bunagana. Mais quand il n'est pas capable même de comprendre son collaborateur, qui est-ce qu'il peut encore comprendre? C'est là où nous nous disons que nous devons avancer, mais dans la sincérité. J'ai été content que le Corda Bertrand Bisimwa a communiqué sur les causes profondes de la crise. Vous l'avez suivi, il a tout détaillé, il a tout exposé pour que la population soit au courant de la question. Parce que à chaque fois, la population nous demandait quelles sont ces causes profondes de la crise que vous avez toujours évoquées dans vos propos. Cette fois-ci, nous les avons mis sous la place publique et la population a suivi, la population est témoin.
3: En synthèse, alors, ce sont lesquels?
4: Bon, nous allons les détailler ici, mais je crois que, en tout cas, vous, selon que je vous vois ici, je ne pense pas que vous n'avez pas suivi le speech du Corda Bertrand Bisimwa. Alors, ici, il est question de sincérité, il est question de savoir à quelle personne nous avons affaire. Parce que, pendant longtemps, et d'ailleurs, ce n'est pas nous qui l'avons demandé de pouvoir dialoguer, mais c'est les pères spirituels qui l'ont approché et qui l'ont dit que le seul moyen de pouvoir résoudre la crise, c'est de dialoguer. Mais ils n'avaient pas compris. Il est parti, il a dit qu'il a une diplomatie agissante. Il a fait des voyages un peu partout au monde. Il a montré que il est capable de pouvoir mettre fin à cette guerre en nous chassant même parce qu'il nous a traité de tous les maux, des pantins. Vous avez suivi des criminels, des terroristes. Et nous, on s'est dit, déjà, si une personne nous traite de terroristes, il nous a même condamné, vous savez combien de fois le Cordo, le Corda et les autres sont condamnés. Et vous voyez même, ici je vais parler même du président honoraire Joseph Kabila, comment qu'il a été condamné à mort. Donc, quand on parle du dialogue, nous nous disons, est-ce que Félix Tshisekedi va tenir réellement à ce qu'il est en train de dire et comment que ça va se passer? Vous savez, nous sommes un mouvement organisé, nous sommes un mouvement des intellectuels, des technocrates, et quand nous prononçons sur des questions, sachez que nous avons analysé et en vous disant que nous connaissons la personne en soi, nous nous disons, nous avons affaire à quelle personne pour que nous allions à ce dialogue. Bon, donc, nous voyons que si il y a beaucoup bien, de gens qui sont en train de croire.
1: C'est-à-dire que vous n'avez pas confiance à votre interlocuteur.
4: En tout cas, nous n'avons pas confiance à notre interlocuteur.
1: Merci.
4: Lui qui est en train de nous bombarder, lui qui est en train de bombarder la population qui est dans des zones densément peuplées, nous nous disons, en tout cas, cet homme-là, nous n'avons pas confiance en lui. Et je crois que les gens qui sont en train de faire confiance en lui, ils pourront nous donner raison d'un moment à l'autre.
1: Merci beaucoup, Amos Bisimwa. Au niveau de Sauvons la RDC, vous n'êtes pas également chaud derrière cette idée du dialogue? Pourquoi? Parce que nous avons vu déjà le week-end dernier, quand l'opposition C64 a été réunie par Fridolin Ambongo et s'est prononcé, je crois, le lundi pour annoncer le report de son activité du 22. Certains cadres de Sauvons la RDC s'en sont pris ouvertement à la coalition C64 et estimant que c'était pas opportun de reporter la marche du 22. Pourquoi vous n'êtes pas trop preneur de l'idée du dialogue qui a été proposé par le pouvoir en place dans la perspective d'obtenir la cohésion nationale et de ramener la paix, surtout dans la partie est de la RDC?
5: Merci Expedi. Avant de répondre à votre question, je me pose la question aussi, en suivant les analyses des uns et des autres, d'abord présents ici, et aussi tous ceux que nous avons suivis juste après que le prélat ait annoncé qu'il y aura cette fois-ci, finalement, dialogue. Je me dis, à quand la paix dans ce pays? Et surtout dans sa partie est. Vraiment, comme je l'avais dit autrefois, les Congolais devraient prendre leur mal en patience. Parce que je ne vois pas la paix venir demain ou après-demain. Félix annonce le dialogue. Est-ce que Félix a un jour oui la volonté qu'il y ait dialogue? Je dis non. Parce que si le président de la République avait cette volonté de dialoguer pour qu'il y ait la paix, parce que je dois le signaler, on peut finir la guerre de trois manières, soit par les armes, soit par la diplomatie, ou soit par les dialogues. Si le président de la République avait cette volonté de vouloir finir cette guerre par les dialogues, on ne serait pas au stade où nous sommes aujourd'hui.
1: Bon, on ne revient pas sur le passé.
5: C'est ce que j'ai dit.
1: Nous nous concentrons sur l'annonce du vendredi où il a exprimé, au travers d'une rencontre avec les confessions religieuses, l'idée du dialogue, finalement.
5: Tout à fait. Je voulais dire que, à partir de Bounagana, si on dialoguait, on ne serait pas à ce stade. Mais aujourd'hui, si le chef de l'État l'a ainsi dit, ce n'est pas de sa propre volonté, mais il est contraint. Il faut le dire clairement. Il est contraint parce qu'il est en difficulté. Nous l'avons dit dernièrement ici, comment il est en difficulté aujourd'hui, sur le plan diplomatique, sur le plan pression politique à Kinshasa, avec l'organisation des actions de C-64, comme vous l'avez dit, mais aussi sur le front militaire. Et c'est ainsi qu'il a constaté qu'étant en difficulté, je n'ai plus de choix. Et là, je doute. Je doute parce que connaissant bien le président de la République, qui se contredit à tout moment, il peut dire quelque chose à 8h, à 11h, il vous dit, je n'étais pas au courant. Jusque-là, il n'y a pas d'ordonnance convoquant ces dialogues. Et c'est là qu'ils sont en train de me dire, est-ce que le chef de l'État ne risque pas de piéger les hommes de Dieu?
1: C'est une question que je me pose. On le dit souvent, c'est le fait qui précède le droit. Il fallait d'abord annoncer l'idée, et après, l'aspect formel va suivre à travers l'ordonnance. Et peut-être ce qu'on est en train de vouloir harmoniser les vues à l'interne avec les confessions religieuses pour produire une ordonnance pour...
5: de dire qu'il y a des préalables avant que l'ordonnance soit. Mais en suivant les propos de Jean de l'Union Sacrée, et nous tous nous avons suivi les propos de Mouya, qui est le porte-parole du gouvernement, ce qu'il a dit. Est-ce qu'en analysant ces propos, en analysant les propos de cet autre député là qui était l'ancien
1: gouverneur de la Banque Centrale,
5: vous pouvez confirmer devant ces micros que réellement le climat est en train d'être le climat que nous traversons peut convaincre tout le monde que vraiment il y aura dialogue.
1: Oui, en fait, le dialogue, ce n'est pas pour avoir un discours unique. Le dialogue, c'est pour lier toutes les tendances. Il reviendra maintenant peut-être au médiateur, au président de la République d'abord, parce qu'il écoute les voix de sa famille politique, les voix, par exemple, de l'opposition, pour nous sortir un croquis pouvant amener la démarche un peu loin, quoi.
5: Non, Expedi, ce que nous devons comprendre ici, alors le gouvernement a utilisé un terme qu'il n'a pas bien lui-même compris, le terme inclusif. Parce qu'en utilisant ce mot-là, inclusif, et des propos que nous sommes en train de suivre, on a suivi Mouyaï, on est en train de suivre d'autres hauts cadres de l'Union sacrée. Est-ce qu'avec leurs propos et les termes qu'ils ont utilisés, inclusifs, voulez-vous que d'autres disent non, nous constatons que réellement il y aura dialogue
1: merci
5: inclusif. Et c'est là que je me dis, moi je pense à la lire où vont les choses, il faut quand même que les gens comprennent qu'il y a encore beaucoup de pièges par rapport au dialogue tant entendu. Et que beaucoup se disent, nous risquons de nous presser. Voilà pourquoi les gens devaient même faire attention avec les déclarations. Pourquoi je l'ai dit? Parce qu'on risque de déclarer aujourd'hui, et demain les choses vont surprendre les gens autrement. Et tout le monde sera ridicule. Et c'est là que je ne condamne pas jusqu'à ce stade ceux qui se disent, nous observons. Et je me dis, si demain il y avait déjà l'ordonnance, et que si l'ordonnance sort demain ou après-demain, même ceux qui hésitent, même ceux qui ont des inquiétudes, peuvent revenir. Au bon sens, c'est dire, nous constatons qu'il y a cette fois-ci du sérieux, et il ne va pas encore dire qu'il n'était pas au courant, et qu'on peut maintenant y aller. Mais à la lire où nous sommes, je ne vois pas ce qui peut convaincre les gens, connaissant réellement le comportement du président de la République, le comportement qu'il a toujours affiché, qu'ils peuvent maintenant donner leur avis, qu'il y aura directement dialogue et qu'ils sont prêts à participer.
1: Merci beaucoup. Allons maintenant dans le vif de la matière. Les oppositions, nous les récoltons déjà en prélude de l'organisation de ce dialogue. Corneille Nangaa qui n'est pas preneur, l'Union sacrée qui ne veut pas inviter ceux qui ont pris les armes, en estimant que le dialogue ne devrait pas servir d'espace d'amnistie pour ceux qui sont crédités d'avoir commis les crimes contre l'humanité, les crimes de guerre et consorts. Dans cette opposition des vues déjà en prélude de l'organisation du dialogue, quels sont les éléments qui doivent être réunis par la médiation pour concilier les uns les autres et les amener, même si à ce stade on ne sait même pas qui va jouer le rôle de médiateur. C'est certes, ce sont les confessions religieuses qui ont été au devant de la scène, mais on se demande si on ne va pas recourir par exemple à d'autres expertises extérieures
5: à travers l'Afrique,
1: comme ça a été le cas à San City et consorts. À ce stade, comment le médiateur doit se comporter pour réunir les tendances?
6: Bon, merci beaucoup, Expedi. Je vais commencer par là où M. Amos a fini. Amos a dit qu'il faut être prudent, il ne faut pas commencer à faire des déclarations. Nous avons fait une déclaration la fois passée. Et cette déclaration est en 7 points. La première chose, c'est que nous avons pris acte que le président, finalement, ait accepté l'initiative du dialogue.
1: Vous avez sorti cette déclaration politique du collectif des acteurs sociopolitiques et voilà, des personnalités ayant choisi de demeurer aux côtés de la population lors de l'entrée de l'AFSAM 23. Vous n'avez pas fouillé la ville, vous êtes resté avec ça. La population, c'est donc un collectif d'une dizaine de personnes.
6: Non, plus d'une dizaine.
1: Plus d'une dizaine. Les signataires, je vois que vous êtes le premier signataire, suivi de M. Dany Mapenzi, après intervient d'autres, Blaise Masseka, Marcelin et consorts.
6: Voilà. Donc, nous avons pris acte que le président ait finalement accepté l'initiative du dialogue. C'est comme l'a dit notre frère Joseph Baraka. Ce n'était pas facile, tout le monde connaît. Tout le monde connaît par où on est passé. Et ce n'est pas, comme vous l'avez dit, ce n'est pas une initiative du président de la République. Non, c'est une initiative, en fait, de la population. Initiative qui a été prise, en tout cas, par les deux mains. Par les évêques et les CC, la CENCO et les CC. On est passé par plusieurs vicissitudes. En tout cas, c'est pour cela qu'au premier point, nous avons dit, ok, merci beaucoup. Nous prenons acte, monsieur le président de la République, que vous ayez finalement accepté l'idée d'organiser un dialogue pour nous sortir de ce bourbier dans lequel nous sommes aujourd'hui. Cette situation qui est en train de s'enliser, à un certain moment, on ne saura plus la contrôler. On ne saura plus la contrôler. La deuxième chose, nous avons évidemment encouragé les évêques pour leur patience. En tout cas, ils ont été très très très patients vis-à-vis du président de la République, vis-à-vis des refus de l'Union Sacrée pour avoir ce dialogue. Et par là, je vais vraiment dire une chose que j'ai entendu Mende dire, Mende qui a vraiment la façon de dire des bonnes choses, hein, et des mauvaises, vraiment. Mende a dit que cette réunion-là a sauvé tout le monde, même au sein de l'Union Sacrée. Parce que finalement, il se demandait qu'est-ce qu'il faut faire, quelle position il faut prendre. Mende a dit que même parmi eux, il y avait beaucoup de gens qui étaient d'accord avec le dialogue. Et c'est là que la politique congolaise est sale.
5: Oui,
6: devant, je ne sais pas, 900 partis ou je ne sais pas combien de partis de l'Union Sacrée, personne n'a eu le courage de dire de manière publique, faisons les dialogues. Mais quand le président dit, tu as vu Mende dire, non, même parmi nous, on nous a sauvés.
5: Des suivistes.
6: Ça, vraiment, j'ai apprécié les évêques pour leur patience.
1: C'est le deuxième point.
6: C'est le deuxième point. Le troisième point, c'est... non, je vais sauter même au quatrième point. Bon, le troisième point, c'est... Nous appelons tout le monde. Hein, ce dialogue soit inclusif. Mais je vais aller au quatrième point où nous en avons appelé à l'AFCM 23 de saisir cette opportunité.
7: Vous pensez?
6: Oui, c'est une opportunité. Et je comprends parfaitement la position de Nanga. C'est par rapport à ce que lui-même a dit, ce qu'Amos a dit, le niveau de confiance. Hein, tu vois. Mais je ne crois pas non plus que l'AFCM 23 est aussi une autre alternative par rapport au dialogue.
5: Vraiment.
6: Je ne crois pas. Tout le monde le sait. C'est l'AFC qui a commencé déjà depuis Bounagana. Tu l'as dit.
1: Le dialogue.
6: Tu l'as dit, ce n'est pas moi qui l'ai dit. C'est l'AFC qui a commencé à demander le dialogue et il devrait saisir cette opportunité pour que finalement les gens aillent à ce dialogue. Maintenant, l'organisation de ce dialogue, comment ça va se passer? Vous m'avez posé la question. En fait, et vous avez même dit, Amos a dit, a parlé de l'ordonnance qui n'est pas encore là. Non, on ne va pas commencer par l'ordonnance. On ne va pas commencer par l'ordonnance. Les évêques avaient donné une feuille de route par rapport à ça. Et la première chose, c'est le climat de confiance. Créer le climat de confiance.
5: Ce qui n'est pas
6: dans ce climat de confiance-là, il y a beaucoup de choses. Il y a des gens qui ont été condamnés politiquement. Maintenant, c'est pas à ces gens-là que vous allez demander, venons, on va dialoguer. Non. Il faut qu'il y ait des mesures de confiance qui permettent, effectivement, à tout le monde de participer. Et ces mesures de confiance, il y a l'amnistie, il y a beaucoup de choses là-dedans. Vous n'allez pas appeler Kabila à venir dialoguer avec vous, alors que vous l'avez condamné à mort, publiquement, sans donner un motif vraiment très valable, un motif indiscutable. Hein? Vous n'allez pas appeler Nanga pour qu'il vienne discuter avec
7: condamné.
6: Vous, alors qu'il est condamné. Donc, il y a ces mesures de confiance par lesquelles nous allons commencer. Par lesquelles il faut commencer. Mm-hmm. Et c'est là que, effectivement, on va voir est-ce qu'il y a vraiment une volonté de dialoguer. Donc, il y a tout cela. Maintenant, au cinquième point de notre... nous avons rappelé qu'au moment où l'AFCM 23 est entré ici, nous avions décidé carrément de rester ici avec la population et que nous connaissons ce qui se passe réellement. Ce qu'il y a ici, nous le connaissons. Nous sommes parmi... Bon, évidemment, quand je dis le collectif, 16 personnes, non, on n'est pas que 16, d'autres vont continuer à venir. Donc, nous sommes les seuls aujourd'hui qui avons la légitimité de parler réellement de ce qui se passe chez nous. On ne va pas faire comme mon nana qui parle des grands lacs, qui n'y a jamais mis pied. Ce n'est pas... Donc, les gens ne vont pas parler, c'est pas où, à Kinshasa, ou je ne sais pas quoi. Nous vivons cette situation. C'est pour cela qu'au sixième point, effectivement, nous avons dit que nous allons soumettre un cahier des charges à ce dialogue-là. Donc, et enfin, nous avons dit que nous encourageons toutes les parties prenantes à y participer. Donc, voici les nœuds, donc le résumé de notre déclaration.
1: J'ai noté l'essentiel. Vous revenez pour tout début sur les mesures de confiance qui sont impératives pour que l'initiative du dialogue ait lieu et aboutisse.
6: Ça, c'est dans la feuille de route. La feuille de route des évêques comporte 4 points. Le premier point, c'est le climat de confiance. Il faut créer un climat de confiance. Maintenant, après là, il faut préparer des solutions techniques. C'est en ce moment-là, à base d'une ordonnance qui sera signée, qu'on va préparer ces solutions techniques-là. Et finalement, faire les dialogues et demander l'accompagnement régional.
1: Merci.
6: Alors, je m'excuse, je vais juste faire un petit point. Parler de l'ordonnance maintenant, c'est bon, mais cette ordonnance ne peut pas être prise à mon sens. Ça ne sert à rien de convoquer aujourd'hui le dialogue sans avoir fait les mesures de confiance. La première chose, c'est depuis plus d'une année que nous ne disons que, à part il n'y a pas d'alternative à cette crise, il n'y a pas d'alternative au dialogue pour résoudre cette crise. Il n'y en a pas. Ce qui est vrai, c'est que nous demandons ce dialogue-là, nous l'encourageons, nous avons salué, nous avons pris note que le président de la République ait finalement accepté de faire ce dialogue ici. La deuxième chose où je vais insister, le Cordo Nanga, il a fait sa déclaration, c'est bon pour un début, c'est comme ça qu'on fait, c'est comme ça qu'on renseigne en fait. Nanga ne va pas te dire, non, ok, fais ton dialogue, j'arrive.
3: C'est la
6: non,
3: stratégie.
6: Il ne va pas faire ça. Notre ami Joseph a dit que bon, pour les citoyens, ça frustre. Parce qu'on s'est dit, non, c'est une occasion, c'est une opportunité de paix. Alors, toute opportunité de paix pour nous, elle est vraiment la bienvenue.
1: Donc, à bien vous entendre, il est en train de monter les enchères.
6: Mais bien sûr, on est au dialogue. Ils sont des antagonistes. C'est comme je vous dis, vous-même vous l'avez dit, il n'y a jamais eu un communiqué de Kanyuka qui ne se termine pas par nous demandons les dialogues, ces gens nous amènent des bombes.
1: Pour résoudre les causes profondes.
6: Les causes profondes, il y en a beaucoup, comme ils disent, comme Bertrand l'a dit. Même les évêques, ils sont revenus en parlant de la mauvaise gouvernance, les pillages de la République. Donc, il y a beaucoup de...
5: La dérive dictatoriale, tout ça.
6: Vous savez, Expedi, c'est vrai, la FCM23 est là. Mais pourquoi la FCM23 est là? Pourquoi on ne parvient pas? Pourquoi le gouvernement de Kinshasa ne parvient pas à bouter dehors la FCM23? C'est tout simplement ces causes profondes, la mégestion, la mauvaise gouvernance, les détournements. Donc c'est tout cela. Si on ne résout pas la mauvaise gouvernance dans ce pays, n'importe qui nous prendra. Tu as appris que le pays presque tout entier, les gens sont en train de dire non, Tshisekedi est fort, il se bat avec plusieurs pays, parce que, bon, voyez-vous, il y a l'armée, je ne sais pas, du Sud-Soudan, qui est, je ne sais pas, dans les Hutu, il y a les Ougandais qui sont dans l'Ituri, le Nord-Kivu. Mais pourquoi tout cela? C'est parce que l'autorité de l'État n'y est pas.
1: Merci.
6: C'est parce que l'autorité de l'État n'y est pas. Là où il y a l'autorité de l'État, aucun pays, aucun aventurier ne peut se mettre...
5: Personne.
6: Mais quand il n'y a pas d'autorité de l'État, tout le monde peut venir. Encore que, nous sommes une bonne cuisine. Nous sommes une très bonne cuisine. Au village... je voyais au village, chez nous, même ici, je crois, vers les années 82-83, même ici à Bukavu, quand nous allions vers... quand les gens de Kadutu, Nyamugo, venaient vers la ville, ils rentraient en train de dire, « Ah, il n'y a pas le Koukouarufu et Mouzouliwane, quoi, ça va le piga bien. »
5: Kakuku.
6: Et tout le monde voudrait aller manger. Donc, voyez-vous, si on ne garde pas bien notre cuisine, n'importe qui peut venir prendre la nourriture.
1: Merci beaucoup. Joseph, idée est revenue sur les mesures de confiance qui sont une condition sine qua non avant l'organisation du dialogue. Mais par mesure de confiance, surtout les mesures concernant, par exemple, l'ancien président de la République, Joseph Kabila. Comment procéder face aux impératifs de justice? La justice au niveau d'abord interne qui a condamné Joseph.

0: la paix au travers le dialogue et les impératifs de justice. Comment concilier ces deux aspects? Parce que, de quelque part, on se dit que c'est des aspects importants et fondamentaux. Il faut réparer les violations qui ont été commises à l'endroit des populations civiles. Elles ont besoin de la réparation et en même temps, on recherche la paix. Donc, comment concilier les deux tendances?
1: Là, vraiment, on est au cœur du sujet. Vraiment, au cœur du sujet. Et comme vient de faire...
0: Parce que visiblement, c'est les deux tendances qui opposent les deux parties.
1: Et comme vient de faire le nez, je vais partir sur son point avant d'aboutir en revenant sur le compatriote de l'AFC. Je commence par sur le compatriote de l'AFC. Il a parlé de... Je juste corriger de notre point de vue en tant que centre de recherche hein, certains propos. Alors après, on peut en discuter. Le premier, il parle de Bounagane. Je pense que quand on est à Bounagane, l'AFC n'est pas encore né. Il ne faut pas confondre les deux. L'AFC n'est pas encore né à Bounagane. Et ce qui fait la présence de du M23 à Kinshasa en 2019 n'est pas les mêmes raisons que pour lesquels le M23 s'est bat. Sinon, on va induire la population dans une confusion qui ne sera pas toujours utile politiquement. Donc, ce qui fait assez que l'AFC, le M23 est à Kinshasa en 2019, a lieu avec la dynamique de la prise de pouvoir par Félix Tshisekedi dans les conditions dans lesquelles il les a pris. Et tous les marchandages qui ont eu lieu dans la région, qui vont justifier après l'entrée dans l'EAC. Et donc, il s'est passé beaucoup de choses. Inutile d'y revenir, c'est pas le but de l'émission. Et ce qui fait assez qu'il se positionne en 2021 à Bounagane, a lieu avec cette crise de confiance qui s'installe entre des partenaires qui se sont jurés fidélité, amitié, ainsi de suite, et qui font assez qu'à un certain moment, ils commencent à douter de si leurs intérêts vont se... Voilà. Si leurs compromis vont être réalisés comme il se doit. Ce sont là les dynamiques. Après, bien sûr, le passage à Goma entre le président Kagame et le président Félix Tshisekedi et tout ce qui s'est passé. L'AFC né. En fait, important que je rappelle cela parce que quand on va parler de dialoguer, pourquoi se dire et concrètement sur ces mesures, ainsi de suite, il ne faut pas perdre toutes ces dynamiques. L'AFC est né et Kabila a annoncé. Moi, je suivais de près cette histoire. Et en 2021, je sentais la guerre venir. Non pas celle du M23, parce qu'elle était déjà là, mais celle de l'AFC. Quand la rupture FCC-CACH a lieu, il commence à avoir une certaine radicalisation du pouvoir de Félix Tshisekedi. Kabila, le président Kabila, a commencé à tenir des propos qui montrait que si tout n'allait pas bien politiquement, il y aurait une certaine radicalisation. Et tout n'est pas allé bien politiquement, dans quelle mesure? D'abord, il semble, on le sait déjà tous maintenant, il faut être vraiment aveugle et de mauvaise volonté pour ne pas savoir qu'il y a eu un accord secret au-delà du vote populaire en 2018 entre Kabila, Nanga, Félix, entre l'FCC-CACH. Et il se pourrait que ces dialogues-là, cet accord-là n'a pas été suffisamment respecté. Maintenant, le président Kabila n'a pas pris les armes tout de suite à la veille de M23, quel que soit leur accord. Bon, après, les élections ont eu ce qu'elles ont été. Puis, on a eu quatre choses. Avant qu'on me parle d'autres histoires, de causes profondes, ainsi de suite, si c'était seulement la mauvaise gouvernance, essentiellement la mauvaise gouvernance, il n'y aurait pas la guerre. Il ne faut pas qu'on mente aux gens. Ils auraient attendu 2028, on change de main de pouvoir. Et d'ailleurs, les mêmes personnes qui nous parlent de faiblesse, je donne mon point de vue, attendez, vous allez parler d'autre chose. Eux aussi, ils ont été responsables d'une très grande mauvaise gouvernance dans notre pays. Très lourde mauvaise gouvernance. Et s'ils étaient respectueux de loi, ils n'auraient qu'à respecter le vote de 2018, ce serait déjà un bon signe. Donc, faut pas que les sorciers viennent nous parler de la sorcellerie. Donc, c'est vraiment irresponsable et c'est moquer de nous. S'il y a eu la prise de armes par l'AFC, c'est d'abord parce que il y a eu une crise de confiance sur les élections de 2028. N'oublions pas qu'à 28, je ne parle pas de 23. Non, je parle de 2028.
0: Les élections qui vont venir.
1: Ça veut dire que le président, les gens qui ont le pouvoir, qui s'attendent, en fait, penser à la réconciliation
0: catalane. 28, c'est
1: l'expiration officielle de ce mandat de Félix Tshisekedi et il devrait partir. Maintenant, les signaux qui ont été annoncés étaient que le président

0: président Félix allait tenir en main le pouvoir,
1: c'est maintenir, changer la force.
0: Et là, maintenant, on commence les vraies causes profondes qui vont faire assez
1: à
0: que
1: le bâtiment annonce.
0: Voilà. Donc,
1: personne ne peut l'empêcher.
0: Avant cela, il faut que je donne un indice d'orientation. Mmh. Le président Kabila n'avait pas envie de revenir au pouvoir. Je ne suis pas son défenseur. Mmh. Je déteste tous ces gens. Je dis pas individuellement, mmh, mais tous collectivement. Mmh. Mais je dis que en 2018, en 2028, à Addis Abeba, le président Kabila se rencontre avec Katumbi. Ils signent un communiqué officiel. Uh-huh. Ils sont au Katanga. Ils font ce qu'ils ont appelé la réconciliation katangaise. Ce qui s'annonçait était que toute cette classe politique allait s'unir autour d'une candidature en 2028. Qu'est-ce qui s'est passé? Là, je suis en train de répondre à votre question. Le président Félix est allé à Kashamoto. Il a dit que Katumbi avait des armes dans sa ferme. On l'a poursuivi. Il est parti. Uh-huh. Le Kabila s'est retrouvé en insécurité à Kinshasa, il est parti. Le Matata Mponyo s'est retrouvé Bukangalos. En même moment que Kazadi est en train de voler, l'argent de forage disparaît. En même moment, on dit que les uns seront poursuivis pour Bukangalonzo, il est parti. C'est là qu'on a vu que Félix Tshisekedi voulait chasser tout le monde du champ de 2028 pour ne rester que seul. Puis il a annoncé le changement de la constitution, puis la question de la CENI s'est posée, puis la question de la Cour constitutionnelle s'est posée, et la question de la justice se pose à quel moment? Lorsqu'on tue Kalonda, l'autre là, la justice dans la poche annonce que c'est un suicide, alors qu'on voit tous qu'on vient d'assassiner. Donc la question de la gouvernance, quand on parle de la gouvernance, ainsi de suite, il faut entendre les structures capables, c'est pour cela que ces politiciens se battent, il faut entendre les structures capables d'organiser des élections. D'abord, le temps, les élections doivent avoir lieu en 2028, c'était ça l'idée. La deuxième chose, la justice ne doit pas être dans la main
1: du président
0: de la République. Et donc, il faut que la Cour constitutionnelle soit consensuelle, capable de se prononcer sur des candidatures, des contentieux électoraux, sans prise de position particulière. Il faut que la CENI soit dans des mains par ce qu'on a vécu en 2023. Il faut que la constitution soit respectée. Ça, si vous videz ces questions là-bas, vous videz la cause de la bataille de l'AFC. D'abord,
1: El Nanga.
0: D'abord,
1: voilà.
0: Faut pas induire les gens en erreur.
1: Merci beaucoup.
0: Toutes ces histoires-là de causes politiques, mauvaise gouvernance, tous sont des mauvais gouvernants. Tous.
1: Merci.
0: Et ceux qui parlent de la mauvaise gouvernance et ceux qui sont en train de faire la mauvaise gouvernance.
1: Merci beaucoup.
0: Mais je ne dis pas. Je finis alors par un petit mot. J'ai entendu le président Kagame à mi-juillet dire que si c'était moi, que la FPR ne badine pas. C'est là maintenant que je rejoins un peu l'aîné ID. Que la FPR badine, lui, il gère des questions en s'attaquant aux causes. Et je pleure quand j'entends cela. Parce que je vois Félix comment il a humilié notre armée. Il a humilié notre peuple. Parce que des questions, quand on attaque un pays comme ça, on devait être capable d'assurer notre dissuasion. Donc, parle avec raison le cordon Nanga. On devait avoir une armée. D'abord, lui-même, il respecte les lois, lui-même. Et puis ensuite, il fait à ce que jamais n'ait la guerre. Et s'il y a la guerre, on respecte notre peuple.
1: Maintenant, sur les impératifs.
0: Les impératifs, justice et paix. Mmh. Je suis désolé de dire à notre peuple que malheureusement, et c'est pour cela que je suis revenu sur l'aîné des idées, on a eu des gouvernants d'hier ou d'aujourd'hui qui n'ont jamais fait de sorte que la justice soit mise en avant. Le cordon Nanga a raison. La paix se gagne. La justice se gagne. La dignité se gagne. Et ceux qui étaient là avant, ça veut dire le président Kabila, et ceux qui sont aujourd'hui font de sorte que si nous sommes attaqués, nous sommes obligés de courir derrière ceux qui nous attaquent pour supplier qu'il y ait un compromis. Et s'il y a un compromis, la justice passe après, on supplie l'après en avant. C'est ça, malheureusement,
1: donc,
0: la vérité.
1: À bien vous écouter. Oui. On va prioriser d'abord.
0: On va prioriser l'impératif du retour du compromis de la paix.
1: On met de côté la condamnation contre Kabila et Nanga.
0: Ce sera nécessaire, et ceux qui entretiennent ça, ce n'est même pas ceux qui parlent de justice. C'est ceux qui demandent la justice et tout ça qui eux-mêmes entretiennent cette humiliation. C'est ça le problème. Et là, je parle directement de l'AFCM23 et je parle directement du gouvernement de Félix Tshisekedi qui, au lieu d'assurer la bonne gouvernance du pays, est en train de penser que ce sont les autres qui viendront assurer le destin de ce pays à sa place.
1: Merci beaucoup Amos Bissima. Vous également, quels sont les préalables à mettre en œuvre pour organiser ce dialogue? Vous avez évoqué l'obligation de signer vite une ordonnance, mais sur le plan technique, quels sont les préalables qui doivent être activés pour que cette initiative ait lieu?
2: Non, les préalables sont là et sont connus. Ide Bakulu a parlé de mesures pour discuter.
1: Mesures de confiance.
2: Mesures de confiance. Pour que tout le monde soit rassuré de prendre part à ce grand rendez-vous. Dans le cas contraire, ça risque de capoter. Mm-hmm. Ça risque de capoter. Vous avez évoqué la question de la justice et de la, et la paix. Moi, je pense que, comme Baraka vient de le dire, c'est la paix qui passe avant tout. Est-ce que d'abord c'est de justice qui existe dans notre pays? Parce que même tout ce qu'on a connu comme condamnation et autres, c'était des condamnations purement politiques, hautement politiques. Et le chef de l'État lui-même avait reconnu qu'on n'avait pas de justice au pays. Il a parlé d'une justice malade. Au moment où c'est lui, le magistrat suprême, on n'a pas compris. Quand on parle d'une justice malade, c'est-à-dire lui-même serait à la base de cette situation que notre justice traverse. Et s'il y a une condamnation politique, les juges ont agi par consigne. Les juges ont agi par consigne. Et voilà pourquoi nous sommes d'accord que il faut d'abord réfléchir la paix. Et une fois il y a la paix, on va maintenant s'asseoir pour commencer à réfléchir qu'est-ce qu'il faut qu'on fasse par rapport à la justice, par rapport à la gouvernance. Barak vient de dire que non, pour ce qui est de la question, ce n'est pas une question de gouvernance qui cause problème. Oui, parce que si demain il y avait une bonne gouvernance, on aurait une bonne justice, on aurait une bonne armée, une armée dissuasive, on aurait une police capable de sécuriser les Congolais et leurs biens. Mais comme il y a mauvaise gouvernance, voilà pourquoi nous vivons tout ce que nous vivons aujourd'hui. Tout en n'étant d'accord avec beaucoup d'éléments qu'il a évoqués, moi je voudrais aussi évoquer d'autres éléments ici. Et peut-être que ce sont ces éléments-là qui poussent au président de la République ou qui l'empêchaient d'accepter le dialogue à temps. Les accords qui ont été signés par le président de la République au nom du pouvoir pour le pouvoir et des accords qu'il a piétinés avec arrogance par la suite. Je cite seulement quelques accords. On peut ne pas les dire et les politiciens peuvent faire semblant, mais il faut voir ce qu'ils réfléchissent. L'accord de Nairobi entre Vital Kamerhe et le chef de l'État. Est-ce que vous pouvez nous dire la suite de cet accord? Qu'est-ce qui est arrivé par la suite? En quittant Nairobi, on a vu d'emblée Kamerhe a été arrêté et puis il continue à être humilié par le même pouvoir pour lequel il s'est sacrifié. Et vous pensez que, je ne suis pas dans son cœur, je ne suis pas son porte-parole, vous pensez que Vital Kamerhe, là où il est d'accord avec ce que Félix est en train de faire? Je doute fort. C'est déjà, et toutes ces questions doivent être évitées dans ce dialogue. Félix, le président de la République, aurait signé, les gens du M23 le disaient même, ils ont les représentants ici au studio, qui les avaient invités à Kinshasa pour 14 mois. Qu'est-ce qu'ils se sont dit? Le peuple congolais n'a jamais été au courant de ce qui s'était convenu. Il a eu à signer des accords. Il y a eu un accord entre FCC et les CACH. Cet accord existe. On dit que cet accord serait parrainé par certains présidents africains, dont Al-Sisi et les autres. Et beaucoup d'analystes pensent que si le président de la République refusait qu'il y ait dialogue, parce qu'il savait qu'une fois au dialogue, il risque d'être éclaboussé par des vérités. Et il risque de fondre.
3: Voilà pourquoi il était en train de jouer au manet pour qu'il n'y ait pas ces dialogues.
1: Revenons sur ma question. Les préalables, au-delà de la levée, par exemple, des condamnations, quels sont les autres préalables nécessaires à activer pour
2: tout à fait.
1: Le dialogue ait lieu?
2: Les gens du régime doivent arrêter avec ces propos-là. Qui fâchent d'autres paternels.
4: Discipline.
2: On doit se le dire ici. Les propos de Mouyaya, qui fâchent. Il y a beaucoup d'autres cadres de l'Union sacrée, sont en train de lire même ce qu'ils écrivent dans les réseaux sociaux. Et ce qui peut fâcher d'autres paternels, d'autres gens qui étaient près, d'autres acteurs clés,
1: donc,
2: qui vont prendre part
1: si
2: à ce dialogue.
1: Si je vous comprends bien, on doit filtrer la communication à ce stade.
2: Tout à fait.
1: Mais éviter de communiquer autour du dialogue et laisser la charge de la communication peut-être à la SANCO et à l'ECC.
2: Justement. Mais en constatant ce qu'on est en train en constatant ce qui est en train de se faire, on constate qu'apparemment, l'Union sacrée a semblé accepter un dialogue parce qu'étant en difficulté par rapport à l'évolution des événements, mais l'Union sacrée n'est pas totalement convaincue de ce dialogue.
1: Merci.
2: Et il est en train soit de jouer au temps ou elle est en train de gérer les opposants de la C64. Mais j'ai aimé une chose, et ils ont dit qu'ils ont un ultimatum jusqu'au 15. Si rien n'est fait,
4: c'est important ça.
2: Ils vont encore revenir dans la rue.
1: Donc c'est-à-dire qu'on doit attendre l'ordonnance avant le 15 probablement.
2: Tout à fait. Mais connaissant valablement l'IDPS, elle risque encore de jouer autrement pour gérer encore la situation.
5: Gagner du temps.
2: J'ai gagné du temps. Et qu'on arrive peut-être, il finira par accepter le dialogue en 2028. Ça pourrait aussi être une autre stratégie. Et là, il saura que dès qu'on dialogue, il y aura déjà transition. Et c'est lui qui va toujours demeurer président de la République.
1: Merci beaucoup.
2: Voilà pourquoi moi je pense que tout va se jouer avant le 15. L'ultimatum qui a été donné par la C64, on va voir comment elle va se comporter une fois il n'y aura pas d'ordonnance, mais aussi on va constater le comportement des hauts cadres de l'Union sacrée par rapport à ce dialogue.
1: Merci.
2: Si réellement ils vont continuer à se comporter de la manière dont ils sont en train de se comporter aujourd'hui, en fâchant d'autres acteurs clés, ou ils vont dire cette fois-ci, nous laissons ce genre de comportement pour qu'on puisse rassurer tout le monde et qu'on comprenne que réellement les Congolais ont beaucoup souffert et qu'il est temps que la paix soit.
1: Merci beaucoup. Vous également du côté de l'AFC, quels sont les préalables? Bon, même si le cordeau s'est exprimé ouvertement, mais il est à estimer qu'il s'agit d'une stratégie. Donc, il ne pouvait pas se prononcer en disant qu'il est preneur d'une idée du dialogue. Il monte les enchères pour rendre la tâche pas facile à son interlocuteur en face. Mais à votre analyse, quels sont les éléments qui peuvent être réunis pour organiser, bon, en prélude de l'organisation de ce dialogue?
5: Bon, vous savez, d'abord, Expédie, je dois vous dire que Bounagana a été une grande opportunité pour Félix Tshisekedi.
1: Nous ne revenons pas sur le passé.
5: Et d'ailleurs, Sabine.
1: Soyons optimistes.
5: Et d'ailleurs, Sabine.
1: Allons vers l'avant maintenant.
5: Ah oui. C'est que. D'abord, je dois répondre à mon ami Joseph en lui disant que aujourd'hui, on ne peut plus dissocier l'AFC à l'M23. On ne peut plus. Donc, quand vous revenez, à Kinshasa,
1: je rappelle Frédéric, hein, le groupe des experts des Nations Unies a sorti un rapport dans lequel ce groupe a estimé qu'il y avait cassure à l'interne. Donc, entre la dynamique armée et la dynamique politique, j'ai même suivi l'intervention du professeur Bob Kabamba sur un espèce de Stanis Boudjaker à Tiamala, je crois, vendredi dernier, où il faisait allusion également à cette tendance-là. Donc, il y a bisbille, même si le conflit n'est pas ouvert, mais à l'interne, ça s'oppose entre les deux tendances.
5: Je comprends qu'ils sont nombreux qui n'ont pas encore compris le mouvement ASM23. Quand on parle de conflit à l'interne, nous on se demande où est-ce qu'ils ont tiré ça. Parce que nous sommes hautement organisés.
1: Okay.
5: Et chez nous, la trahison n'existe pas.
1: Okay.
5: Ce n'est pas pour rien que nous allons en formation. Mm-hmm. C'est-à-dire que nous sommes disciplinés. Mm. Nous sommes disciplinés. Donc quand on parle de la division là, nous ne savons pas où est-ce qu'on tire ça.
1: Il n'y a pas lieu de dissocier l'AFC et du M23.
5: Et du M23.
1: Bon, parce que les revendications, historiquement, elles sont distinctes. Oui, le M23 avait ses propres revendications.
5: J'y ajoute même Tuguaniro. Parce que vous devez comprendre comment fonctionne. Non, nous sommes
1: un groupe fédéré en un seul mot.
5: Oui. C'est-à-dire nous devons comprendre l'AFC M23 Tuguaniro, c'est quel mouvement.
1: Ok.
5: Bon, vous savez, nous, quand nous parlons des causes profondes, il faut comprendre nous parlons de quoi. J'ai entendu Joseph parler de certaines questions et il a semblé ignorer certaines choses. C'est comme si ces choses-là ont commencé aujourd'hui. Mmh. Quand nous parlons, par exemple, de la manipulation identitaire, est-ce que ça a commencé aujourd'hui?
0: Ça, c'est pour le M23. J'ai parlé de la question AFC.
5: Non. Mmh. J'ai déjà répondu à cette question en vous disant qu'aujourd'hui, on ne peut plus dissocier l'AFC au M23. Quand on parle du non-respect des accords, j'ai entendu Amos évoquer ça. Quand il parle même de l'accord signé à Nairobi entre Félix Tshisekedi et Vital Kamerhe, ça n'a pas commencé aujourd'hui. Quand on parle de prolifération des groupes armés, ça n'a pas commencé aujourd'hui. Et puis, il y a des groupes armés contre seulement une ethnie. Et c'est très grave. C'est très grave pour un président de la République. Nous avons besoin de construire un État. Mmh. Et vous connaissez, quand on parle d'un État, c'est quoi? Devons avoir une armée. Aujourd'hui, est-ce que vraiment, quand on parle d'ailleurs que lui-même, quand on parle de FARDC, que lui-même a traité de clochard, vous comprenez? Mais essayez un peu de voir notre armée que nous appelons armée révolutionnaire congolaise et les FARDC. Il n'y a pas de comparaison. Il n'y en a pas.
1: Même si les FARDC sont également à l'ARC, il y a eu, nous y sommes revenus au début, un militaire qui a tiré sur son collègue.
5: Ça, c'est l'indiscipline. Ce sont des cas isolés que nous-mêmes nous déplorons.
1: Merci.
5: Ce sont des cas isolés. Mais quand vous regardez notre police, notre armée, vraiment, vous allez trouver que il n'y a pas de comparaison à la police nationale congolaise et au FARDC.
1: Les préalables, Frédéric, à présent, avançons avec les préalables.
5: Quand on parle de préalables, déjà, ils sont nombreux qui l'ont déjà évoqué ici. Il faut ces mesures-là de confiance. Mm-hmm. Les mesures de confiance. Quand on parle de mesures de confiance, nous demandons, d'ailleurs, quand nous allons dialoguer, nous allons à Doha, nous allons un peu partout en Suisse là-bas. Pendant que nous sommes condamnés, nous posons des questions. Est-ce que le monsieur avec qui nous avons affaire, Félix Tshisekedi, est-ce que quand même il essaie un peu de comprendre certaines choses? Quand il dit, bon, venez dans le dialogue, mais tout en étant condamné. Nous avons évoqué le cas du président honoraire que nous respectons, nous tous. Ailleurs, un président honoraire, c'est une sagesse qu'un chef de l'État, en fonction, doit carrément exploiter. Mais aujourd'hui, il est condamné. Et vous nous demandez, nous, d'aller au dialogue pendant que nous sommes condamnés.
1: Mesure de confiance.
5: Les mesures de confiance. Vous comprenez? Donc, il y a beaucoup de questions qui doivent être mises sur table pour que nous soyons rassurés. Pour que nous soyons rassurés. Aujourd'hui, demandez-nous d'ailleurs si on peut penser à un mixage. À un mixage. Est-ce que vous nous demandez à ARC de pouvoir intégrer les FARDC?
1: Voilà, c'est ça en fait.
5: Vous comprenez
0: pas intégrer le dialogue.
5: C'est ça, c'est question.
0: Qu'est-ce qui va intégrer le dialogue?
5: Nous allons intégrer les clochards.
1: Frédéric, s'il vous plaît, qu'est-ce qui doit être fait pour qu'on avance sur le chemin de la paix? Parce que également vous êtes demandeur de la paix, vous êtes demandeur
5: bien
1: de la
5: entendu,
1: stabilité.
5: Bien entendu.
1: Qu'est-ce qui doit être
5: nous
1: fait
5: avons pour... besoin de la paix.
1: Qu'est-ce qui doit être
5: et la paix, comme l'a dit le Cordonanga, doit se construire.
0: Ayez pitié
5: la paix doit se construire. Nous avons pitié de cette population. D'ailleurs, nous n'avons jamais voulu faire la guerre. Mais nous sommes provoqués. Vous voulez que nous ne puissions pas nous défendre? Nous nous défendons. Donc, nous avons besoin de la paix, mais cette paix doit se construire. Si M. Félix Tshisekedi a besoin de ce dialogue, il faut qu'il y ait ces mesures de confiance.
1: Merci beaucoup. Idé Bakoulou, qu'est-ce qui doit être concédé dans ce dialogue? Nous sommes dans le contenu. On a évoqué l'aspect justice, on n'y revient pas. Mais au niveau, par exemple, d'un aspect qui oppose les deux tendances. D'un côté, on venait de suivre Frédéric qui estime que l'ARC ne pourrait pas intégrer les forces armées de la République démocratique du Congo. Alors qu'une autre tendance évoque l'idée du mixage, c'est-à-dire l'intégration, qu'on fasse une armée commune entre ARC, c'est-à-dire que le général Biamungu intègre les forces armées de la RDC qui occupe un poste de responsabilité. À Kinshasa, on ne veut pas entendre cet écho-là.
4: Il faut savoir que...
1: Qu'on fasse de Nanga, par exemple, Premier ministre, quelles sont les concessions qui doivent être faites?
4: Il faut savoir que Bernard Biamungu, c'est un officier de FARDC.
2: Depuis longtemps.
4: Donc, tout le monde peut être bon.
1: Tout autant pour Sultani.
4: Oui, tout le monde peut être bon. Il suffit de le mettre dans les conditions où il peut être bon. C'est ça, donc c'est de ça qu'on discute. Et pour moi ici, pour y revenir, en tout cas pour moi, il n'y a pas d'alternative au dialogue pour la paix. Il n'y a pas d'alternative. Il faut que tout le monde sache que nous devons absolument mettre fin à cette guerre.
2: Tout à fait.
4: Cette guerre ne profite à personne. Regarde comment on est à Bukavu.
2: Absolument.
4: Regardez comment on est à Bukavu.
2: Asphyxié comme pas possible.
4: À Bukavu, on est en train de devenir pauvre tous les jours. Tous les jours, on est en train de devenir plus pauvre. Donc, on est plus pauvre aujourd'hui qu'on l'était hier. Et demain, on le sera plus encore qu'aujourd'hui. Jusqu'à ce que
2: la situation se règle.
4: L'équation corps va commencer à prendre des grandes personnalités ici. Oui. Donc, il faut vraiment qu'on mette fin à cette guerre. Et pour y mettre fin, effectivement, il faut éviter ce que Mouya a fait. Aussitôt, on annonce, les évêques annoncent que le président est d'accord avec le dialogue. Hein, tout de suite, il dit aux journalistes, non, le soir, j'ai... comment il appelle son truc là?
1: Briefing. Presse, quelque chose comme ça.
4: Et il dit, non, vous savez, nous allons faire le dialogue avec ceux qui veulent que ceci ou ceci soit.
1: Pour ceux qui citent ouvertement que le Rwanda est l'agresseur.
2: Le vrai Congolais.
4: Avec le vrai Congolais.
2: Qui sont ces vrais Congolais? C'est
4: lui. Lui a maintenant... Donc, il faut que ce soit...
2: Qu'est-ce qu'il dit d'abord?
4: Quelle paix, quel dialogue on va faire, quelle paix on va faire si on ne le fait pas avec ceux qui ont des armes? Les évêques eux-mêmes l'ont dit. Ils l'ont dit, on ne peut pas faire la paix, on ne peut faire la paix qu'avec ceux qui ont les armes.
2: Ils ont été clairs.
4: Regardez... Ce n'est pas parce que Frédéric l'a dit ou quoi que ce soit, mais nous avons connu deux événements majeurs dans cette guerre ici. L'événement de Goma en janvier 2025 et le dernier événement à Minembwe. Les gens, apparemment les gens n'en tiennent pas compte.
2: Il faut sembler.
4: Est-ce qu'aujourd'hui nous sommes encore capables de continuer la guerre? C'est ça la question. Est-ce que nous sommes encore capables de continuer la guerre? Moi, je demande à tout le monde de se dépasser. Qu'on sache que c'est le Congo qui compte et les Congolais. Pas ta fierté, pas ma fierté, pas la fierté de tel. C'est le Congo qui compte. Ce pays nous appartient à nous tous. Et tout le monde doit se comporter de telle manière qu'il soit la solution au problème de l'autre. Chacun de nous solutionne les problèmes que nous avons. Et si on continue à se comporter comme à part toi, il n'y a plus de Congo, là c'est grave. Vous avez vu la légèreté avec laquelle on a géré la question ici, la question de l'Est.
2: Dès le début
4: du mandat, le plus grand problème de la République démocratique du Congo, c'est l'Est. Nous ne pouvons pas nous le cacher. Et puis, première nomination, envoyé spécial des questions de la région des Grands Lacs. Première nomination, quelqu'un qui tenait une petite boutique en Afrique du Sud. C'est lui qui s'occupait des problèmes majeurs de l'Est. Au début du mandat, nous avions encore un peu de chance. Parce qu'il y avait Kamere à côté, il était Dirkab. Nous avions Béa. Béa qui est un sécurocrate qui connaît tous les problèmes de la région. Et nous avions Bisselele.
2: Bisselele est rentré.
4: Bon. Oui, mais les trois au moins, s'il y a eu quelques avancées à l'époque, c'est grâce aux trois là. Malheureusement, on a Il y a eu de mauvais conseils, je crois, autour du chef de l'État. C'est pour cela qu'on a invité certaines personnes à Kinshasa pour aider à mettre Kabila hors d'état de nuire à l'époque. C'est pour cela qu'on parle des 14 mois que certaines personnes ont fait à Kinshasa. L'objectif était de mettre Kabila hors d'état de nuire. Et malheureusement, peut-être que dans les accords, ça n'a pas marché. Et il faut que l'on voit le pays. Il ne faut pas te voir, toi. Je suis moi. Moi, aujourd'hui, j'aimerais que tout le monde, qui a un certain niveau d'influence sur la situation actuelle, se mette à un niveau plus haut que ses propres besoins, que ses propres sentiments. Parce que si on ne le fait pas, si on ne le fait pas, cette situation qui est en train de s'enliser maintenant, j'aimerais que les gens nous écoutent. Cette situation qui est en train de s'enliser maintenant, elle aura des responsables. L'histoire parlera des responsables de cette histoire, de ce que nous sommes en train de vivre maintenant. Donc nous avons besoin que tous, nous ayons un sursaut patriotique. Nous nous dépassions. C'est ça qu'on dit même dans notre... C'est pour cela, dans notre déclaration, les mots qui sont dans notre déclaration, il faut les lire avec intelligence. Parce que chaque mot a son sens. Chaque mot a son sens. Nous avons anticipé tout ce à quoi nous sommes en train de
2: discuter.
4: Non, tout ce... Nous sommes en train d'assister maintenant. Par exemple, nous avons anticipé que le cordon Nanga, ou plutôt l'ASM 23, pourrait refuser d'aller au dialogue. Nous avons anticipé que le... Comment ça s'appelle encore? Sauvons la RDC.
1: Kabila.
4: Pourrait refuser d'aller au dialogue. Nous nous sommes dit qu'à Kinshasa, l'opposition peut dire nous ne pouvons pas aller au dialogue. Et pour que nous évitions tout cela, il y a des personnes et des personnalités qui doivent se surpasser. Moi, j'apprécie beaucoup jusqu'aujourd'hui Kabila a eu ses faiblesses. Mais je l'apprécie pour une chose, d'avoir réunifié ce pays. Ça, c'est un mérite que Kabila aura tout le temps. L'histoire le retiendra, même si on est en train de manipuler certains esprits. L'histoire retiendra que Kabila a réunifié ce pays dans une situation très très grave. Et pourquoi Kabila a réunifié ce pays? C'est parce qu'il a été humble. Il s'est dit... Je suis Kabila, je suis président de la République démocratique du Congo, mais la République démocratique du Congo, c'est 2 345 410 km². Aussi longtemps qu'il y aura des gens qui occupent quelques kilomètres, quelques espaces, je dois aller les chercher pour qu'on réunifie ce pays. Et Kabila l'a fait.
1: À bien vous entendre, je comprends que vous avez répondu indirectement à ma question, mais... disant ouvertement qu'on doit mettre de côté les égaux, c'est-à-dire qu'on peut venir à ce dialogue avec un verre plein et y sortir avec un verre à moitié plein ou à moitié vide.
4: Bien sûr, on n'aura pas tout.
1: C'est-à-dire que on n'aura pas tout, il y aura des concessions à faire au niveau du mixage et tous les
4: restes. C'est ce que Expedi, je l'ai toujours dit ici. Il faut copier les leaders comme Mandela. Mandela, ce n'était pas un leader qui était au-dessus de la mêlée. L'Afrique du Sud, c'est vrai qu'il y a des problèmes aujourd'hui, mais l'Afrique du Sud ne serait pas ce qu'elle est aujourd'hui. Parce que si Mandela avait suivi tous les Noirs de l'Afrique du Sud, aussitôt prêté serment, on commence à chasser tous les Blancs.
2: Ça serait catastrophique.
4: Ça aurait été catastrophique. Mais Mandela a dit non, c'est avec eux qu'on doit.
2: Faisons avec tout le monde.
4: Qu'on va composer, qu'on va faire ce pays.
1: Merci.
4: Et aujourd'hui, c'est la même chose. Il faut que nous ayons des leaders qui comprennent que, malgré tous ces problèmes, que les gens meurent, c'est vrai, mais nous n'allons pas les ressusciter. Merci. Malheureusement. Et il faut permettre que ceux qui sont encore vivants vivent encore longtemps et dans de bonnes conditions.
1: Merci beaucoup. Joseph, au niveau par exemple de la médiation, est-ce que vous pensez que les CC et la CINCO ont des outils nécessaires pour contraindre les partis sur la voie du dialogue? Est-ce que Fridolin Mbongo, est-ce que le pasteur Eric Senga ont vraiment un pouvoir contraignant à l'endroit des partis? Est-ce qu'il n'y a pas nécessité d'envisager une médiation extérieure, par exemple un partenaire qui va peser, disons, Massad Boulos comme médiateur dans le cas de ce dialogue entre Congolais, ou par exemple un expert africain, un ancien chef d'État africain, Uhuru Kenyatta, pour essayer de peser sur, sur le parti.
0: S'il y en avait parmi ces gens, on aurait déjà avancé. Le président Félix et son gouvernement ne sont pas moindres, ne sont pas moindres à gérer. S'il y avait quelqu'un qui pouvait peser, alors il y a quelqu'un qui peut peser dans tout ça, c'est les États-Unis d'Amérique, hein, ceux qui font le temps et les circonstances, ils peuvent mettre la pression sur tout le monde et il ne restera que la question congolaise. Cela ne veut pas dire que l'AFC, je parle de l'AFC, l'AFC pourrait tout de suite disparaître parce que c'est une question congolaise en tout cas au fond. Donc on peut rester divisé, après je ne sais pas comment est-ce que ça peut être géré, mais s'il y avait quelqu'un qui pouvait gérer ça, mais il a ses intérêts autres que cette question là-bas. Donc il ne reste qui? Moi je pense qu'il ne reste que l'Église catholique et l'ECC. Les gens doivent le comprendre. Si Félix Tshisekedi a cédé, comme on l'a déjà dit, c'est pas parce qu'il a voulu, mais parce qu'il a vu une chose. Là, les C64 annonçait déjà qu'il avait sa marche le 22. Mais entre-temps, la Cinco, dans ses prises de position, dont Mongo et le reste, laissait déjà dire qu'il fallait que le chrétien se prépare à mettre une pression. Or, Félix sait très bien ce qui s'est passé entre 2016 et 2018. Il sait qu'à un moment même, l'opposition était essoufflée totalement. Et lorsque la Cinco est entrée dans la cadence, c'était donc l'alliance entre l'opposition et cette cadence de la Cinco a paralysé Kinshasa. C'est comme ça que Rossi Mukendi le reste au monde. Et la pression diplomatique et tout ce qu'il y a eu derrière, Kabila ne pouvait pas tenir et on a eu ce qu'on a eu. Félix sait que c'est comme ça que ça allait se passer exactement, même s'il a tenté de la diviser de l'intérieur, de créer la confusion, de faire le chantage. Si vous êtes... Vous voyez par exemple les causes profondes dont j'ai parlé pour l'AFC. Ce sont mes causes. Moi aussi je refuse l'orgueil de changer la constitution sans consensus. Je l'ai déjà dit ici plusieurs fois. Ça veut dire que ça ne doit jamais passer. Personne, ni aujourd'hui ni demain, ne doit faire cela. Or je suis pour le changement de la constitution, mais je refuse que qui que ce soit le fasse par orgueil en imposant à un Congolais cela. Donc ce sont aussi mes causes profondes, je les partage. Et donc la question de la Cinco partage pleinement ce point de vue là-bas. Et donc maintenant on dit que celui qui partage ce point de vue est du Rwanda, mais non nécessairement, pas nécessairement. Et donc je dis la Cinco est suffisamment forte, et la Cinco ECC est suffisamment forte pour mettre la pression sur Kabila, sur le gouvernement, et il n'y a personne d'autre qui peut le faire autre que cela. Donc j'ai confiance en eux. J'ai aussi confiance en eux pour la simple raison qu'ils sont intelligents. Vous voyez, c'est déjà quelque chose désormais être intelligent au Congo. Vous avez suivi le pasteur Eric Senga. Quand il vous dit, la Cinco ECC n'est pas là pour perdre sa dignité dans cette question. Il lance déjà un message. Quand on lui pose la question sur l'inclusivité, il vous dit, attendez, progressivement, on va assurer cela. La cadence est lancée.
1: Mais là, mais quand même qu'on ne pouvait pas envisager un dialogue sans les acteurs.
0: C'est ce que je suis en train de dire. Il dit que l'inclusivité doit être assurée et donc les acteurs du conflit doivent participer. Et s'il se retrouve qu'il y a un blocage, on va revenir à la case de départ. Et c'est là que l'annonce du 15 août devient aussi pertinente. Donc il faudra que... C'est bien, je soutiens pleinement l'opposition. Et ceux qui nous écoutent, je pense qu'ils devaient penser à partager ce point de vue. Ils peuvent ne pas le partager, mais ils devaient penser à le partager. Parce que cela prouve que l'opposition non armée a la bonne volonté d'aboutir à quelque chose. Maintenant, la médiation a aussi la bonne volonté, l'a réclamée dès les débuts. Comme les aînés l'ont dit ici, il faut que la partie armée aussi comprenne qu'ils n'ont pas de choix. En tout cas, et nous qui souffrons, nous n'allons pas accepter que ça continue comme ça. Et ceux qui sont à Kinshasa, soutenus, portés par la société civile, dont la Cinco, ont compris, heureusement, et ils mettent la pression à Kinshasa. Donc il n'en reste que cela soit concrétisé. Et la note d'espérance, c'est par là que j'atterris, la note d'espérance est que je sais que, comme je viens de le dire, ils sont intelligents, ils ne vont pas se laisser manipuler, et quand ils verront que la mauvaise volonté est pleinement accomplie, en tout cas elle arrive à un niveau insupportable de Kinshasa, ils vont entrer dans la rue, et Félix verra ce qui va se passer.
1: Merci beaucoup Amos. Pour vous aussi, c'est une question qui divise les tendances, le lieu. Pour vous, quel peut être le lieu de l'organisation de, de cet événement. Kinshasa, vous êtes autorisé à atterrir à Ndjili, en Afrique du Sud, en Angola, en Tanzanie ou je ne sais quel endroit.
2: Le lien ne poserait pas problème si du moins si les mesures de confiance sont là. Parce que c'est question de rassurer à tout un chacun de comprendre que non, il n'y aura pas de problème. Parce qu'il y a aussi, par rapport à votre préoccupation, déjà qui craignent. Tu arrives en Gilles le même jour, tu te vois en dolo.
1: Non, parce qu'au-delà des mesures de confiance, il existe également des forces incontrôlées. Par exemple, la force du progrès.
2: Oui, la milice là de l'IDPS. La milice là, entretenue par l'IDPS. Ça, on doit bien signaler. Et voilà pourquoi il y a encore du préalable. Mais pour ce qui est d'Ilié, on peut garantir aux gens que non, la sécurité sera là, mais au même moment, la milice de l'IDPS est à pied d'œuvre pour soit attaquer certains gens.
1: À l'étranger, donc, à l'étranger, ça vous va bien.
2: Je ne saurais pas le dire parce que ça dépendra des mesures qui seront prises pour que le climat rassure tout le monde. Dire ici que non, je préfère à l'étranger, non. Attendons voir la suite. Parce que sur base des mesures, demain, on peut nous dire est-ce que cette force du progrès devient forte plus que la police. La réponse dit non. Si du moins il y a la volonté du pouvoir, même dans une heure, on peut mettre fin à cette milice de l'IDPS.
1: Est-ce qu'il y a aussi nécessité de solliciter une expertise étrangère, comme tel a été le cas à Sand City? On a vu quand même que les têtes pensantes du continent.
2: Moi, je pense que les Congolais,
1: l'État Bombé qui est consort.
2: Nous-mêmes Congolais, nous sommes intelligents. Et nous avons suffisamment avancé. C'est question seulement de confiance. Mais je me dis, avec la Cinco, hier, la même IDP s'a qualifié en Bongo de Rwandais. Tout simplement parce qu'il a refusé de changer la constitution. Kabuya, j'ai vu Kabuya. J'étais la déclaration de la Cinco. D'ailleurs, il y a une mini ou une célibataire. Hana wa toto, je me dis finalement. Vous comprenez déjà que avec l'IDP, est-ce qu'on est convaincu que l'IDP sera d'accord avec Ambongo comme médiateur? Je ne sais pas, je doute. Voilà pourquoi.
1: Parce qu'on taxe l'église d'être proposition.
2: Non, en 2016, tout le monde pouvait dire ça sauf l'IDP. Parce qu'on était là, moi-même j'étais dans la rue en 2016. Et on signait de communiquer la nuit avec toute la société civile dans sa diversité, les mouvements citoyens, l'IDP. La nuit, on signait des communiqués. Là, l'église n'était pas du côté de l'opposition à l'époque. Non, soyons quand même sérieux. Aujourd'hui, on dit seulement à l'IDP, ne changez pas la constitution. Respectons les règles des jeux. Point barre. Mais non, en banque de vie rwandais, tout le monde qui critique ou qui dénonce la mauvaise gestion du pays aujourd'hui, qui dit non au changement de la constitution, au moins l'IDP a réussi sur ce plan, il devient rwandais. Il devient M23. C'est là que je me dis, dire qu'on va faire recours à une expertise étrangère, on sera sur un sol étranger, jusque-là je ne saurais pas le confirmer ici. Nous attendons l'évolution de la situation et les mesures qui seront prises pour assurer tous les acteurs clés à participer à ce dialogue.
1: Merci.
2: Aujourd'hui nous avons besoin de la paix. Je venais de l'apprendre ici, au travers de notre noyau de Mugogo, le BAPG, sur le noyau de Mugogo, encore ce matin. On vient de tuer un motard sur la RND. Chaque jour, nous sommes en train de dire aux autorités, Frédéric, sécurisez cette route, vous qui nous gérez aujourd'hui. Chaque jour, on crie des morts sur cette route. Ce matin, on venait de tuer encore un jeune motard. Vertidao. Ça ne passe pas. Ça ne passe pas. Sécurisez cette route. C'est là que je donne raison à Baraka qui dit, même l'AMC M23, pour ce qui est de la guerre, vous sentez que vous ne maîtrisez pas totalement là, la situation. Parce que quand il y a un conseil qui est vrai, il peut y avoir des postes de sécurité, mais c'est jusqu'à quand? C'est jusqu'à quand? On va perdre déjà sur la route, sur la RND, la route Bukavu, Walungu, Mwenga. Non, ça ne passe pas. Okay. Voilà pourquoi nous disons que tout le monde sente que les Congolais ont souffert et que nous avons besoin de la paix.
1: Merci beaucoup Frédéric. Vous avez également des avis en ce qui concerne le rôle des étrangers dans l'organisation de ce dialogue ou le lieu de la tenue des assises?
5: Bon, vous savez, nous avons été, comme je l'ai dit, nous avons été à Doha, nous avons été en Suisse et partout là-bas pour dialoguer. Mais qu'est-ce qui se passe? Parce que, comme nous l'avons dit, il faut qu'il y ait ces mesures de confiance. C'est ça la première des choses, ces mesures de confiance. Et c'est là où je vais vous dire, monsieur Expedi, je serais content que demain ou après-demain, vous puissiez m'inviter encore une fois à ces plateaux. Parce que je vais vous dire clairement que Félix Tshisekedi a piégé la CENCO et l'ECC. Pour convaincre les opposants à pouvoir suspendre ces manifestations-là. Parce que, disons-nous vrai, ce qui veut Félix Tshisekedi voyait en ces manifestations une pression comme pas possible. Comme pas possible. D'ailleurs, vous avez vu comment est-ce qu'il avait procédé quand il a utilisé Ndayishimiye pour qu'il les invite. Ce n'était pas pour rien qu'on les avait invités au Burundi. Ce n'était pas pour rien. Et donc, moi je me dis, en tout cas, nous sommes en train d'observer. Nous sommes là, comme AFCM23. C'est vrai, nous avons besoin de la paix. Tout le monde a besoin de la paix. Nous avons besoin de faire la paix. Mais nous devons avoir des garanties. Toutes ces questions-là que nous évoquons, les causes profondes, ça doit être traité. Nous devons avoir ces mesures de confiance. Et là, nous serons dans la possibilité de pouvoir aller à ces dialogues-là. Mais là, il faut reconnaître que nous sommes là. Nous devons anticiper les événements. Hein? Nous ne devons pas courir derrière les événements, mais nous devons anticiper. Comme un mouvement organisé, hautement organisé, nous ne devons pas courir derrière les événements. C'est pourquoi nous encourageons qu'il y ait ce dialogue-là, mais avec Félix Tshisekedi, en tout cas, là, nous sommes sceptiques. Nous sommes vraiment sceptiques. Voyez-vous, quand on vous parle des zones que contrôle Félix Tshisekedi, là où il y a des barrières payantes, là où il y a des gens qui meurent. Bon, je veux bien que mon ami Amos Bissimo évoque la personne qui vient d'être tuée à Tshidao là-bas. C'est vrai que nous déplorons, mais il faut aller dans les zones contrôlées par le gouvernement et voir qu'est-ce qui se passe là-bas. Donc c'est terrible. Donc la vie est plus que difficile là-bas. Et il faut dire que d'ailleurs, c'est Félix qui est en train de faire la guerre à cette population. Parce que l'aîné, Ide Bakulu l'a évoqué ici, que les gens auront bientôt du Kwashoko. Mais qui a fermé les banques des pauvres populations? C'est là où il y a l'argent de la population. La population n'accède plus à son argent. Mais qu'est-ce que vous voulez que nous puissions assister à quoi? Donc c'est un peu ça, nous avons besoin de la paix, nous devons, mais la paix se construit comme l'a dit le coordonnant.
1: Merci beaucoup Ide Bakulu, je vous pose cette question et elle sera adressée également à Joseph Baraka. Nous avons suivi au courant de la semaine le président rwandais Paul Kagame qui lie désormais ouvertement le destin de son pays à celui de l'AFCM23, affirmant que faire disparaître le M23, c'est vouloir faire disparaître le Rwanda. Comment les enjeux régionaux peuvent être traités pendant ce dialogue, parce qu'il faut sûrement y revenir, et comment ils peuvent être opposés, disons les conclusions peuvent être opposées aux tiers qui ne sont pas congolais, parce que il s'agira d'un dialogue entre Congolais, inclusif, mais entre Congolais. Comment les conclusions peuvent s'opposer, par exemple, aux États voisins, parce que les enjeux sûrement régionaux ont leur place dans ces échanges-là.
4: Dans la feuille de route de l'ECC et CENCO, dans la feuille de route qu'ils avaient proposée au président de la République et à tous les présidents de la région, ils ont prévu qu'après les dialogues entre Congolais, qu'il y ait maintenant des échanges régionaux. Tout ce que vous dites là, c'est vrai, nous pouvons nous parler entre nous, peut-être trouver des solutions entre nous, mais est-ce que nous aurons trouvé des solutions au phénomène FDLR, par exemple?
5: Ça aussi.
4: Et quand le président rwandais, si c'est vrai ce que vous dites, quand il dit cela, c'est pour dire que son bouclier contre le FDLR du moins partout où, là où ils sont, c'est le M23. Et si on attaque le M23 et qu'on les boute dehors, ça veut dire que les FDLR vont demander. Vous savez, le président rwandais, quand même, il a une histoire. Il a une histoire. On est grandi dans un maquis. Il a aidé le président Museveni à conquérir le pouvoir. Le président Museveni l'a aidé à conquérir le pouvoir au Rwanda. C'est-à-dire qu'il peut se prendre comme exemple. Si on boute dehors le M23, pourquoi il ne peut pas... il considère que c'est le gouvernement congolais qui arme les FDLR. Alors, il se dit, non, non, si le bouclier n'est plus là, c'est-à-dire le gouvernement congolais va aider les FDLR à attaquer le Rwanda. Ce sont ces questions-là dont on parlera sur le plan régional. Donc, il n'y a pas une solution isolée pour les Congolais, non. Et il faut comprendre toutes les guerres que nous avons déjà eues. Et c'est pour cela que ces gens qui sont venus de la Belgique, les militants qui étaient en Belgique, je ne sais pas comment on les appelait là, en Belgique, en France et partout, qui sont au pouvoir à Kinshasa, qui n'ont aucune expérience de problème que nous avons ici, ont tout gâché. Parce que tout simplement, il y a des réalités qu'ils ne comprennent pas. Et pense, bon, Rwanda, wana tokobute ango, je ne sais pas quoi. Non, mais tu n'as aucune idée de ce que ça signifie ici, sur place. Hein? C'est pour cela que j'ai dit ceci, Expédie. Nous avons perdu beaucoup de choses. Nous avons perdu de biens. Nous avons perdu des personnes.
2: Le temps aussi.
4: Et le temps. On ne va pas continuer à perdre les biens, le temps et les personnes. Il faut évoluer. Et on ne peut évoluer que par au moins... Une première étape, c'est ce dialogue-là. Et ce dialogue, nous y tenons mordicus, nous devons absolument y participer à ce dialogue pour faire valoir. C'est parce que les gens parlent de nos problèmes ici sans vraiment
2: sans les connaître.
4: Les choses que nous vivons aujourd'hui, qui les connaît mieux que nous? Quand nous disons ici, chers députés, s'il vous plaît, parlez de nos problèmes ici. Là, à Kinshasa, parler de nos problèmes.
2: D'ailleurs, les gens de Kinshasa,
4: personne n'en parle. Tout le monde a peur. Hein? Tout le monde a... Je ne sais pas ce qu'on a mis. Je disais ailleurs, mon cher frère, il n'y a pas de bon métier. Akuna kazi ya mzuri mwaini, tu sais, kazi ya député. Parce qu'il n'a aucun patron au-dessus de lui. Il n'a que le peuple comme patron.
2: Malheureusement.
4: Il ne doit avoir peur de personne pour défendre les intérêts du peuple.
2: De sa base.
4: Et ça, je l'ai dit à plusieurs reprises, à nos députés, j'ai fait des appels pour qu'ils parlent de nos problèmes, ils ne veulent pas. Alors, comme ils ne veulent pas parler de nos problèmes, nous sommes là pour aller parler de nos problèmes. Ce n'est pas parce qu'aujourd'hui, on leur ouvre une petite brèche, comme l'a dit Mende, que tous sont maintenant contents. Non.
5: Ils demandaient tous les dialogues.
4: Nous avons
2: le changement de la Constitution.
4: Et je vais revenir quand même sur quelque chose que tu as dit, Expédie. Est-ce qu'il faut un médiateur étranger pour, j'ai vu que Tshisekedi s'est fait entourer par l'ancien président guinéen, Alpha Condé. Oui, je ne sais pas.
1: Paraît-il qu'il a joué un rôle
4: pour pousser le pouvoir de Kinshasa. Il faut faire attention. Il y a quelques subtilités avec ce président-là. Ce président-là a fait ce qu'il est en train de vouloir faire. Maintenant, à la fin de son mandat, il a voulu avoir un troisième mandat. On l'a défenestré par l'armée. Je ne sais pas comment le président a choisi quelqu'un comme lui par rapport à cette expérience-là, cette petite expérience.
2: Mauvais modèle.
4: Je ne sais pas. Non, peut-être.
1: Là, c'est une expérience.
4: Il n'a pas réussi le troisième mandat.
1: Donc, nous sommes presque dans le même.
2: Il n'a pas toujours le même syndrome pour qui.
4: Non, donc, j'ai vu qu'il s'en est rapproché, Condé. Je n'avais jamais entendu Condé dans les histoires des Grands Lacs. Je ne crois pas qu'il les maîtrise. Condé risque d'être comme Boulos. Boulos qui s'est embourbé. Hein? Il ne connaît pas vraiment la question des Grands Lacs. Je ne crois pas qu'il consultait l'administration, notamment donc les diplomates qui connaissent les difficultés. Parce que j'ai vu que les Européens, quand même, ont parlé aux Américains, leur parlant plus ou moins des subtilités qu'il y a dans la région des Grands Lacs. Et c'est pour cela qu'il y a une sorte de
0: distance.
4: De distance aujourd'hui. Boulos est venu, Boulos, pour lui, bon, c'est un Libanais américain qui, lui, ne voit que
1: les affaires,
4: le commerce, le consort. Ils se rendent compte.
2: C'est un homme d'affaires.
4: Ils se rendent compte que, bon, ils ont signé les accords, mais on voit qu'il n'y a aucune avancée.
2: Rien n'avance.
4: Aucune avancée. On a fait à peu près 6 mois. D'abord, les accords avaient été signés. Nous ne les avions pas ratifiés. On les ratifie, je crois, 8 mois ou 6 mois après. Non, 8 mois, je crois. Mm-hmm. 8 mois ou 9.
1: C'est dans la session passée.
4: C'est dans la session, oui, qu'on les a ratifiés. Un accord non ratifié ne peut pas être exécuté. C'est comme ça que ça se passe. On ne peut pas exécuter un accord non ratifié. Donc, tout cela, Boulos a vu tout ça. Et il a vu qu'il est dans une bouillabaisse, qu'il ne savait plus s'en sortir. Et jusqu'aujourd'hui, vous voyez comment on est en train de nager dans cet accord-là. Et on s'est basé uniquement sur les intérêts américains. Si tu es capable de faire du mal aux intérêts américains, pouf, tu es sanctionné. Tu as vu le cas de Kabila, on le sanctionne tout simplement parce qu'il peut nuire aux intérêts américains.
2: Et nous, le
4: jamais, jamais les intérêts du peuple congolais. Mmh. Donc, dans ce dialogue, nous avons besoin des étrangers. Oui, nous avons besoin des sages, mais les sages qui connaissent la région des Grands Lacs. Mmh. Les sages qui connaissent notre pays, notre région ici. Mais pas n'importe qui. On ne nous amène pas n'importe qui.
1: Merci.
4: On ne nous amène pas les aventuriers. Bon, les aventuriers, c'est trop dire. Hein. C'est trop dire. Alors, j'ai vu que, comme le disait Joseph, j'ai vu que la CENCO a réactivé le CLC. Il faut suivre ça de près. Et c'est pour cela que, non, je ne suis pas d'accord avec toi, mon ami. Quand tu dis qu'on a piégé. Moi, je crois que c'est plutôt eux qui ont piégé le pouvoir. Et même les reports, pour une fois, j'ai vu quand même de l'intelligence très élevée dans la prise de décision de l'opposition. En repoussant leur marche jusqu'au 15, ils auront prouvé à la
2: bonne foi
4: du monde
2: la bonne foi
4: qu'il y a de la bonne ou de la mauvaise foi quelque part. Et c'est pour cela que je vais conclure en disant, nous demandons à tout le monde d'user en tout cas de la bonne foi. C'est vrai, en politique c'est très compliqué la bonne foi, mais au moins pour ce dialogue, que tout le monde fasse ce qu'il doit faire pour que ce dialogue ait lieu, pour que tout ok moi,
1: merci.
4: Moi, il m'a tout payé, tout quoi, moi, il m'a secoué. C'est vraiment. Bon, les gens ici disent, tout comme ma boule.
1: Merci beaucoup. La même question, mais Idée a dit quand même déjà l'essentiel. Mais quelle est la place à accorder aux autres initiatives de paix quand on va activer la voie du dialogue, sachant que Doha existe avec l'AFC et le gouvernement. Washington, même si on a déjà conclu, la mise en œuvre pose encore problème. Quelle place accorder à ces initiatives? Il y a par exemple une architecture au niveau de l'Union africaine qui a été construite. Faut-il l'amener au niveau interne pour l'organisation du dialogue? Ces initiatives, comment les concilier avec le dialogue?
6: L'initiative de l'Union africaine, il faut mettre ça à côté. Il faut mettre ça à côté. L'initiative de l'Union africaine est ce que la CENCO-ECC est en train de faire. Mm-hmm. En tout cas, là, je pense que, bon, est-ce que c'est à côté? Non, mais il faut considérer que c'est en cours avec la démarche ECC-AFC. L'initiative régionale m'intéresse beaucoup, mais parce que elle, vous voyez, dans tout mon propos avant, je ne parlais que de l'AFC. Maintenant, là, je peux parler du M23 et l'aîné vient de le faire bien. Parce que, tout simplement, Museveni nous a dit quelque chose d'intéressant il y a quelques jours. Il a dit, les gens-là du M23, ils ne demandent pas beaucoup de choses. Ils demandent, par exemple, un mixage dans l'armée. Il a déjà dit, en tout cas, on peut se raconter des histoires, mais les causes, les éléments sensibles,
0: ils sont annoncés de façon dispersée.
4: Il suffit que après avoir reçu un émissaire.
0: Après avoir reçu un émissaire, vous avez dit que c'était une communication extrêmement importante d'un enjeu. Donc la question régionale, c'est que deviennent les M23 par rapport au mixage. Après, on peut se dire, ARC ne va pas se réjoindre au phare d'essai. Bon, ça, ce sont des éléments de cuisine, mais au moins des éléments d'enjeu, c'est cela. Donc, cette question-là sera tenue en compte au niveau régional. Et pour le Rwanda, le président a dit que, bon, il faut lier cette cause là-bas à M23, et l'aîné est revenu sur ça essentiellement. Alors, quand même, quelque chose qu'il faut comprendre. Moi, ça m'intéresse. Le CNDP nous avait donné un accord. Est-ce que c'est le même accord de ce genre là-bas que le M23 voudrait, par exemple, sur le contrôle des zones dites occupées, libérées pour le Zin, je ne sais plus trop quel langage tenir, mais on a vu qu'il y avait des gens qui étaient censés être affectés à une zone particulière, et

0: niveau régional sur la façon dont cela sera géré. J'espère que ce sera fait et que la partie rwandaise maintenant, parce que c'est important de le souligner, après, si vous avez un très bon alibi pour faire la guerre, vous ne voudriez pas très bien que, si vous gagnez de cette guerre, que cet alibi soit vidé. On comprend tous ce que ça signifie. Du point de vue géopolitique, les Américains ont fait toujours des années comme ça et ils ne voudraient jamais vider leur cause. Est-ce que ça sera comme ça au niveau régional? On a vu en Israël, Netanyahou avoir besoin du Hamas, même si après, ça s'est passé comme ça s'est passé. Mais nous souhaitons que la même bonne volonté et le courage de faire la paix que nous demandons au niveau national, il est lié aussi au niveau régional et qu'on aboutisse sur quelque chose de probant.
1: Merci beaucoup, nous sommes en train, merci. Nous clôturons déjà l'émission Paix Développement de ce jour, nous remercions Joseph
0: merci
1: pour
0: beaucoup.
1: Votre participation. Amos, merci d'être venu.
2: C'est un plaisir de prendre part à ce débat, mais je me dis, on l'avait dit juste au début, quand on a vécu les accords de Washington, j'avais dit dans ce studio, au lieu de commencer par la queue, on a commencé par la tête. Ouais. Et j'avais alerté en disant là que nous allons, il y aura un danger.
1: Merci beaucoup.
2: Parce que Trump lui-même avait dit, en dépit de ce que nous venons de nous convenir ici, oh, allez dialoguer là chez vous.
1: Merci beaucoup, Frédéric Mouchagan.
2: Et c'est par là qu'on devait commencer.
3: Oui. Je suis content que vous êtes revenu sur les différents accords, notamment l'accord de Doha. Bon, on se pose des questions, que deviendraient les différents protocoles que nous avons signés. Mais aussi, je retiens, j'ai trouvé dans le collectif de l'aîné Idé Bakoulou une sorte de pression sur l'AFCM23 pour que nous puissions aller au dialogue. Je voudrais nous dire que c'est pas comme ça que nous irons à ce dialogue là. Donc les mesures de confiance, nous devons les avoir.
1: Merci beaucoup Idé, nous vous disons merci.
4: Oui, c'est ce que j'ai dit. Donc les mesures de confiance, c'est que c'est très nécessaire si nous voulons un dialogue, si nous voulons la paix. Il faut des mesures de confiance.
1: Merci.
4: Et je rappelle encore d'ailleurs une fois, comme tu l'as dit, c'est pas une pression, oui, comme Raïa,
3: c'est une pression.
2: Nous sommes fatigués de la guerre.
4: Parce que dialogue. Nous soutenons vraiment ce dialogue.
1: Merci infiniment. Exactement. 10h, 19 minutes à Bukavu ce dimanche 26 juillet. Émile Mouine doit assurer la mise en onde. Nous annonçons une rediffusion donc demain, lundi, à partir de 19h30. Passez un excellent dimanche chez vous. Au revoir. Merci beaucoup.
3: Merci.

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salut et bienvenue pour suivre ce Radio Journal. Le fil de l'information en deux titres, des combats ont été signalés lundi matin dans certains villages autour de Kipupu dans le secteur d'Itombwe. Nous sommes dans les hauts plateaux en territoire de Mwenga. La coalition wazalendo de FARDC a attaqué sur place les positions de l'AFSAM-23. Et des organisations de la société civile du Sud Kivu et Mouvement Citoyen organisent ce mardi une marche dans la ville de Bukavu. Objectif, réclamer l'inclusion.

0: L'inclusivité du dialogue national, c'est-à-dire la participation de toutes les forces sociales et politiques nationales, la diaspora ainsi que les partis engagés au conflit, y compris l'opposition armée. Voilà donc tout pour le sommaire, dans quelques instants les détails.
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0: De nouveaux combats ont éclaté entre les troupes de la FSAM 23, Turaneo et FARDC Ouazalendo tôt le matin de lundi 27 juillet 2026 dans certains villages autour du centre de Kipupu, chef-lieu du secteur d'Itombwe dans les hauts plateaux du territoire de Mwenga. Des sources locales indiquent que tout a commencé aux petites heures de la matinée lorsque des combattants Ouazalendo ont fait incursion dans la zone alors que le centre de Kipupu est sous occupation de la FSAM 23 depuis le week-end. Les combats ayant conduit à cette suite auraient poussé à l'incendie de plusieurs villages dans les alentours, à l'instar de Kiseke, Kalulu, Moabu et Nabindi, avec un nombre important de populations qui ont fui leur ménage. L'on rapporte un grand nombre de déplacés qui se sont dirigés dans la brousse autour de la réserve naturelle d'Itombwe, comme dans le village de Mikelenge, précise un défenseur des droits humains contacté dans la zone. En clair, la situation reste volatile, mais du côté de Fizi, les lignes de front n'ont pas suffisamment bougé vers point zéro ou dans la zone quittant le village dit Kwamulima jusqu'à Fizi Centre. À Kamituga, tout comme à Mwenga Centre, la situation demeure calme et sous contrôle des forces armées de la RDC, contrairement aux rumeurs largement distillées dans les réseaux sociaux faisant état d'une panique liée à une probable avancée des troupes de la FSAM 23. Des sources locales rejettent ces rumeurs et précisent que la zone des combat est très éloigné et que les forces loyalistes sont sur leur garde. Et les accrochages signalés de temps en temps entre les militaires de la FSAM 23 et des combattants Ouazalendo dans le groupement de Mushinga en territoire de Walungu sont souvent à la base de la paralysie des activités socio-économiques dans cette partie de la province du Sud Kivu. Dans des alertes parvenues à la rédaction de Radio Mandeléo, des habitants du milieu parlent du déplacement de certains habitants fuyant leur village par crainte de représailles et parfois des menaces subies sous prétexte qui seraient de mèche avec tel ou tel autre groupe. Sur le plan socio-économique, des témoins indiquent que les activités ne se déroulent comme à l'accoutumée au marché de Kashunju, principal centre où exercent les habitants de plusieurs villages, particulièrement ceux de Mushinga et Lubona, toujours en territoire de Walungu. Pour la société civile sous le rôle territorial de Walungu, la détention illégale d'armes serait à la base de la persistance de cette situation. Cette structure appelle les autorités en place à s'impliquer urgentement pour restaurer l'autorité de l'État. Son président, Christian Ziganira, en parle dans cet élément.
2: La population ne va que plus librement à ses occupations suite à de telles tracasseries. Et nous avons constaté aussi que nombreux de ces Ouazalendo qui ont fait un déplacement dans les groupements voisins comme Irongo et Kalole, la population est devenue instable là-bas. Et souvent, il y a des tirs de balles, il y a aussi des enlèvements. Le cas le plus récent, c'est lui, le chef de centre de Kashanja qui a été enlevé au niveau de Kalole. Il y a de ceux-là qui les font d'une manière de régler des comptes. Il y a de ceux-là qui détiennent des armes des responsables des Ouazalendo qui disent qu'ils ne connaissent pas certains d'entre eux, qui détiennent des armes d'une manière illégale et pour déstabiliser la population. Nous leur demandons de voir comment déposer ces armes parce qu'on ne peut pas prendre une arme pour tuer celui qui est toujours défié, quand même sécurisé. Nous demandons à toutes les deux parties prenantes aussi de voir comment protéger et sauvegarder des vies humaines. Et cela pourra garantir quand même la sécurité au niveau de la population et de ses groupements et groupements voisins.
0: Christian Ziganira, président de la société civile territoriale de Walungu. Et des cas de vols des biens, violences physiques et enlèvements des personnes par des hommes armés continuent de s'aimer terreur et désolation dans les chefs des habitants des villages riverains du parc national de Kahuzi-Biega en territoire de Kabare. Selon nos sources, des individus armés ne cessent de s'en prendre aux paisibles populations en emportant des téléphones et autres biens. Le cas le plus récent est enregistré la nuit du dimanche à ce lundi 27 juillet où les hommes armés non notamment identifiés, ont attaqué le centre de santé de Mbayou situé dans le village Kamakombe dans le groupement de Bougoré. Les hommes armés ont fait irruption dans ce centre de santé où ils ont apporté des téléphones, de l'argent et autres biens appartenant aux malades et leurs gardes avant de se volatiliser dans la nature. Écoutons le témoignage d'une des victimes qui s'exprime sous couvert d'anonymat.
3: Pale majambazi walikuya bakamata ma telefone.
4: Ces malfrats ont fait irruption au centre de santé. Ils ont pris des téléphones et des sacs de malades et sont partis vers une destination inconnue. Ils étaient cagoulés, ils avaient une arme à feu et 3 machettes. Jusqu'à présent, c'est la peur qui règne dans nos cœurs, bien que nous sommes encore au centre de santé. Si les dirigeants ne nous protègent pas, nous risquerons de croire que nous, paisibles citoyens, sommes abandonnés à notre triste sort.
0: De même, des plaintes des témoins des habitants sont régulièrement élevées et leur libération reste conditionnée par le paiement de la rançon. Dans un contexte de terreur, plusieurs familles ont des difficultés à dénoncer par peur de voir leurs proches enlevés subir le pire, raconte un défenseur des droits humains dans la zone. Vous suivez Radio Mandela dans quelques instants, la suite de ce radio-journal.
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0: La suite de l'actualité, réclamer que le dialogue annoncé au niveau national soit réellement inclusif, c'est un des motifs de l'organisation d'une marche pacifique ce mardi 28 juillet 2026 dans la ville de Bukavu. Cette marche est organisée par un collectif des organisations de la société civile et des mouvements citoyens. S'exprimant au nom de ce collectif au cours d'un point de presse tenu lundi 27 juillet, Mick Moutier, qui est président du cadre de concertation de la société civile, invite les habitants du sud Kivu, principalement de Bukavu, à y prendre part. Selon lui, dès les premiers jours de l'annonce de l'organisation du dialogue, il a été constaté une divergence des vues entre les tenants du pouvoir de Kinshasa et les confessions religieuses, sur certains points notamment le profil des participants à ces échanges. Au vu de toutes ces contradictions, cette marche sera un canal d'expression des propositions des acteurs du Sud Kivu qui veulent voir un dialogue ouvert aux forces sociales, politiques, à la diaspora et aux partis engagés au conflit, notamment l'opposition armée. Mick Moutier qui en parle.
6: Nous estimons que le dialogue, c'est un rendez-vous important pour que, en tant que fils et filles de la République démocratique du Congo, considérant qu'il n'y a ni saint ni diable, nous considérons que nous avons tous la responsabilité en tant que société civile, mouvement citoyen, personnalité politique, force vive dans son entièreté, mais aussi nous parlons aussi de personnalités politiques, y compris l'opposition politique non armée, mais aussi l'opposition politico-armée que constitue M23 et tous les autres forces ou groupes armés et la partie gouvernementale. Nous incluons aussi dans cette thématique la diaspora qui ne saurait être mise de côté. Nous faisons appel à toute notre population de Bukavu ainsi que de la périphérie pour une marche pacifique. Les travailleurs, toute la population, tout le monde, les administratifs, tout le monde est appelé afin que nous puissions clamer haut et fort notre vœu de la paix.
0: Cette marche débute à partir des 10h et ira durant point feu rouge jusqu'au gouvernorat de province où un mémorandum sera lu et déposé. Et protéger la souveraineté nationale, l'intégrité du territoire national et l'expression démocratique du peuple congolais, c'est la mission d'une nouvelle coalition dénommée Article 64 véritable, C64V de la Constitution. Réunissant les forces vives et progressistes de la RDC, cette coalition qui est différente de la C64 de l'opposition congolaise vient de voir le jour à Kinshasa. Selon Anissé Mouroula, coordonnateur de la C64, nouvellement créée, cette dynamique est un bouclier patriotique pour garantir un avenir de justice, de paix et de transparence. Anissé Mouroula en parle.
7: Nous annonçons aujourd'hui la création officielle de la coalition article 64 véritable. En vertu de l'article 64 de notre constitution, notre alliance se dresse comme un rempart sacré pour défendre l'ordre constitutionnel et barrer la route à toute dérive autoritaire. La C64V se donne pour mission de défendre l'ordre constitutionnel en vigueur de manière stricte et sans concession. Faire échec à tout projet de changement constitutionnel visant à prolonger les mandats politiques, exiger le respect scrupuleux des délais électoraux et l'alternance démocratique, mobiliser la population par des moyens pacifiques et légaux conformément aux libertés publiques.
0: Anissé Mouroula au micro de Radio Mandeléo. Et les professionnels des médias sont invités à accélérer leur transition vers le numérique tout en restant fidèles aux principes d'éthique et de déontologie. Message lancé dimanche dans le cadre de la célébration de la Journée nationale de la presse organisée par l'Union nationale de la presse du Congo, section du Sud Kivu, à Bigatera, sans commune de Bagira. Détail, Omer Moudekerez.
8: Pour Ernest Moero, enseignant d'université et facilitateur du panel, cette réflexion est devenue incontournable face aux profonde mutation que connaît aujourd'hui les paysages médiatiques. À l'heure où l'information circule en quelques secondes sur les réseaux sociaux, indique notre source, les journalistes ne peuvent plus se contenter des méthodes traditionnelles face à la prolifération des contenus sur les réseaux sociaux. Ernest Moero rappelle que le journaliste doit continuer à se distinguer par sa rigueur professionnelle. Il en parle.
9: Vous savez, aujourd'hui au niveau mondial, les médias tentent de s'arrimer au numérique. Il était donc important qu'en cette journée nationale de la presse, que nous puissions aussi réfléchir avec les professionnels des médias sur comment et de quelle manière les médias de Bukavu s'arriment au numérique, quels sont les défis, quels sont les avantages et finalement qu'est-ce qu'il faut améliorer en matière de journalisme et numérique. Le conseil, c'est d'abord de tenir compte de la déontologie et de l'éthique de notre profession. Vous savez, aujourd'hui avec les numériques, il y a les créateurs de contenu, il y a les influenceurs, mais il y a les journalistes. La spécialité du journaliste, c'est qu'au-delà juste de traiter de l'information, il a l'éthique, il a la déontologie.
8: Au cours des échanges, les journalistes ont insisté sur plusieurs priorités, notamment le développement d'une présence numérique pour les médias, l'intégration du fact-checking dans le travail quotidien de rédaction et le renforcement de la vérification des informations avant leur diffusion. Toutefois, ils estiment que la crédibilité reste la principale force des médias professionnels dans un environnement où les fausses informations circulent rapidement. La journée s'est clôturée dans une ambiance conviviale entre professionnels des médias, célébrant officiellement chaque 22 juin en République démocratique du Congo. La Journée nationale de la presse a permis aux journalistes de Bukavu de réfléchir aux défis du numérique. Cette année, l'UNPC a retenu le thème « Journalisme numérique, quel défi ?»
0: Et les personnes âgées sont appelées à collaborer avec les jeunes générations afin d'acquérir de nouvelles expériences. Les jeunes de leur côté sont invités à s'approcher des personnes âgées pour bénéficier de leur sagesse. Ce message est de Jean Moreau Toubibou, animateur au groupe Jérémy et défenseur des droits humains à l'occasion de la journée mondiale des grands-parents et personnes âgées célébrée le 27 juillet de chaque année. Selon lui, les deux générations ne devraient pas construire un mur entre elles, mais plutôt se rapprocher afin de favoriser le partage d'expérience. Jean Moreau Toubibou invite également les parents à encourager les enfants dès leur bas âge à échanger avec les personnes âgées plutôt que de les en éloigner. On l'écoute dans cet extrait.
10: Mais surtout en regardant le jeune, qu'on ne soit pas trop critique avec eux, mais qu'on soit à côté des jeunes. Qu'on ne laisse pas les jeunes seuls courir à gauche, à droite. Qu'on soit avec eux, qu'on les imite même un peu parfois. Mais quand nous voulons parler à ces jeunes, qu'on puisse utiliser certains de leurs mots. Et je crois que c'est important. Accepter qu'il y a du temps qui passe. On doit être avec les jeunes. On ne doit pas les laisser seuls pour les aider à comprendre le temps que nous avions passé. Pour les jeunes, le conseil que nous donnons, c'est d'écouter les vieilles personnes. De ne pas fuir les vieilles personnes. C'est vrai que nous avons nos faiblesses. À ce moment-ci, c'est nous qui sommes déjà vieux, mais qui se prépare à devenir vieux demain. Aujourd'hui, nous sommes jeunes, forts, c'est nous l'espoir, mais ces vieilles personnes ont été à notre place. Et comme les Ivoiriens disent, hein, là où vous êtes aujourd'hui, c'est là où nous dormons. Ça veut dire que ce que vous découvrez aujourd'hui, nous l'avons connu bien avant, on a vécu ça.
0: La journée des grands-parents et personnes âgées est célébrée cette année sous le thème « Je ne t'oublierai jamais ». Son objectif est de valoriser la place des aînés au sein des familles et de la société, mais aussi renforcer les liens intergénérationnels. Et la Fondation Mains Secourables appelle la communauté à soutenir davantage les personnes nécessitant des soins spécialisés. Message lancé dimanche lors de la célébration de Jordan Empire et Bantou qui venait de subir une intervention chirurgicale du cœur réussie en Inde grâce aux efforts des contributeurs à cette occasion. Détail Alain Kabika.
11: Présenté à l'occasion de la 8e conférence de la Fondation, Jordan Empire Bantou devient le 37e cas médical pris en charge par la Fondation Mains Secourables, indique la coordinatrice de cette fondation, Joëlla Sambo. Pour elle, le parcours de Jordan Empire Bantou est présenté comme le résultat d'un élan de solidarité ayant permis de lui offrir une nouvelle chance de vivre. Cette réussite doit encourager la communauté à soutenir les personnes qui, faute des moyens, peinent à accéder à des soins spécialisés, précise Joëlla Sambo.
12: cette conférence était pour présenter le retour de notre 37e cas de l'enfant Jordan, un enfant de 10 ans qui était parti en Inde pour des soins appropriés. Donc déjà, c'était même ici qu'on avait signalé, il y a à peine 3 mois, qu'on avait signalé le départ, bien la maladie de Jordan, la maladie cardiaque qu'il avait parce qu'il est déjà soigné. Et aujourd'hui, c'était pour proclamer la réussite, la victoire contre la mort. Il était parti en Inde pour des soins et aujourd'hui, il est rentré. Nous devrions normalement organiser une conférence pour échanger par rapport à ça, mais aussi par rapport aux maladies extracardiaques, comment le reconnaître, comment faire en sorte que la population, bien des personnes, bien les familles connaissent comment détecter les cas de maladies chroniques, notamment des maladies cardiaques.
11: Au cours de cette conférence, la Fondation a également salué l'engagement des bienfaiteurs qui ont contribué à l'évacuation médicale de Jordan Empire-Bantu vers l'Inde. Les échanges ont aussi porté sur les défis liés aux évacuations sanitaires et sur la nécessité de renforcer la mobilisation communautaire en faveur des personnes vulnérables. À travers cette rencontre, la Fondation Mains et Courables réaffirme son engagement en faveur des malades et lance un appel à la solidarité, estimant que chaque contribution peut offrir une nouvelle chance de vie à une personne en détresse. Créée en 2004, la Fondation Mains et Courables a déjà facilité l'évacuation des 35 patients vers l'Inde pour des soins spécialisés et accompagné plus de 2400 autres personnes à l'hôpital provincial général de référence de Bukavu, conclut sa coordinatrice.
0: Et la population de la ville de Bukavu est appelée à souscrire à une assurance afin de protéger son patrimoine et de faire face aux imprévus en cas d'accident, de sinistre, de maladie ou de tout autre événement pouvant entraîner des pertes financières. Cette démarche permettrait de réduire les conséquences économiques des risques, de garantir une meilleure sécurité financière et d'offrir une assistance adaptée lorsque survient un accident. Qu'en est-il ? Myriam Oufano.
13: En croire les directeurs administratifs et financiers de la société impériale Assure, cette formation visait à renforcer les capacités du personnel en matière d'assurance afin qu'il maîtrise le fonctionnement du secteur et son cadre juridique. Il a également insisté sur l'importance d'un accompagnement professionnel des clients pour leur permettre de choisir des solutions adaptées à leurs besoins. Pour lui, l'assurance est un véritable mécanisme de protection, de prévoyance et de solidarité qui permet de faire face aux aléas de la vie en limitant les pertes. Il souhaite ainsi voir les agents et devenir des véritables ambassadeurs de la culture de l'assurance afin de sensibiliser davantage la population et de renforcer sa confiance envers ces secteurs.
14: Nous sommes une société d'assurance, c'est pour protéger les biens, ça veut dire protéger l'économie de tout un chacun parce que tout un bien a un risque. Quand vous avez un bien de valeur dont vous tenez dessus, vous devez le protéger. Quand vous avez un véhicule en tant que propriétaire, vous devez l'assurer. Quand ça sort de chez vous, ça met la vie des autres en danger. Nos agents d'Imperial Assure, on palpe du doigt encore une fois quant à ce qui concerne les risques, les primes, les indemnisations. Parce que quand les gens viennent s'assurer, ils attendent en retour, en cas de sinistre, qu'ils puissent être indemnisés. Ce que nous venons de faire aujourd'hui, c'est déjà un grand pas.
13: De leur côté, les participants saluent cette initiative qu'ils jugent enrichissante, pratique et particulièrement utile dans les contextes actuels marqués par de nombreuses incertitudes. Ils s'engagent à mettre en pratique les connaissances acquises afin d'aider la population à mieux comprendre l'importance de l'assurance, les avantages qu'elle offre et les différentes possibilités de couverture. L'un d'eux en parle dans cet élément.
15: Après la formation reçue en ce jour, je prends l'engagement d'aider notre population en matière d'assurance, de leur faire comprendre pourquoi nous avons de l'assurance et au moins combien de fois l'assurance est bénéfique pour, autant pour eux que pour nous. Et la société est là juste pour les aider dans les cadres risques qu'ils peuvent encourir, surtout dans l'assurance automobile actuelle.
13: Signalons que la société impériale Assure est installée en commune du Banda, dans le bâtiment de la DGI, en face d'Acted, à la place Moulamba, à côté des Kin Marché, à la Botte, à Kadoutou et à l'Essence, dans le but de faciliter l'accès à ses services à la population et de se rapprocher davantage de sa clientèle.
0: Et sport en plus bref, Kinja Mwendanga Béatrice, députée provinciale élue de Bukavu, a remis le samedi un kit des vareuses aux joueurs de l'OC Tchikera de Cash engagés dans une compétition organisée par le Cercle Sportif de Cash. À travers ce geste, l'élu entend encourager la pratique du sport comme facteur d'encadrement et d'épanouissement de la jeunesse. Représentée par son chargé de communication, Char Chabani, la députée invite les jeunes à faire du sport une école de discipline, de responsabilité et de réussite. Et elle les a également exhorté à profiter des grandes vacances pour apprendre un métier, entreprendre et développer des activités génératrices des revenus plutôt que de céder à l'oisiveté ou au comportement à risque, notamment la consommation excessive des boissons fortement alcoolisées. Le responsable de l'OC Tchikera a salué ce geste, estimant qu'il renforce le moral des joueurs et traduit l'engagement de la députée Kincha Mwendanga en faveur de la jeunesse. Une initiative qui s'inscrit dans sa volonté d'accompagner les jeunes de Bukavu à travers le sport et l'entrepreneuriat. À présent, la revue de presse.
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0: La perturbation des réseaux de télécommunications à Kamituga, en territoire de Mwenga, en province du Sud Kivu, il y a à peine 4 jours, et les dégâts des pluies torrentielles accompagnés d'une forte grêle qui se sont abattus la semaine dernière à Kalunga font partie des sujets commentés par la presse lundi 27 juillet 2026. La revue de presse avec Myriam Ofano.
13: Débutons cette revue de presse par la PNLRDC qui écrit « Un mouvement de déplacement de population est observé sur l'axe Kambao-Ndiapanda dans le territoire des Lubero au nord Kivu, après des informations signalant une présence présumée des combattants des ADF aux environs de Maïkengo. Bien que ces informations ne soient pas encore confirmées officiellement, de nombreuses familles ont quitté leur village par crainte d'éventuelles attaques. Selon des sources locales, plusieurs ménages se sont réfugiés dans des localités jugées plus sûres afin de s'y protéger. Cette situation perturbe déjà la vie quotidienne, notamment les activités agricoles, les commerces locaux, ainsi que la scolarité des enfants. La société civile locale estime que le dispositif sécuritaire en place reste insuffisant face à la menace des groupes armés. Elle appelle les autorités à renforcer la présence des forces de sécurité sur cet axe afin de rassurer la population et de prévenir toute attaque contre le civil, conclut la PNLRDC. De son côté, cabaretactu.info écrit « La pluie torrentielle accompagnée d'une forte grêle qui s'est abattue la semaine dernière sur le sous-village des Bichouva, dans le groupement des Kalong et un territoire des Kalehe, a causé d'importants dégâts aux cultures et affecté les moyens de subsistance de nombreux ménages. Au-delà de pertes agricoles, cette catastrophe met en évidence les défis croissants liés au changement des conditions climatiques. Les spécialistes de l'environnement approchés par ces médias estiment que cet épisode constitue un signal d'alerte face à la multiplication des phénomènes météorologiques extrême. Selon l'environnementaliste Germain Bassingueré, la prochaine saison culturelle devrait être planifiée en tenant en compte non seulement les calendriers agricoles, mais aussi des prévisions météorologiques, de l'évolution des précipitations et de l'humidité des sols. L'expert plaide pour une collaboration renforcée entre le service météorologique, les autorités agricoles, les chercheurs et les organisations paysannes afin de fournir aux agriculteurs des informations fiables. À Kalunga, où l'agriculture représente la principale source de revenus de ménage, permettrait de mieux anticiper les risques climatiques, de protéger les récoltes et de renforcer la résilience des communautés rurales. Bouclons cette revue de presse par stnews.info qui indique que la ville de Kamituga dans les territoires de Mwenga au sud Kivu est privée des réseaux de télécommunications depuis le 23 juillet 2026. Cette interruption touche simultanément les réseaux Orange, Africell, Vodacom et Airtel, perturbant fortement les communications ainsi que les activités économiques et sociales de la population. Selon Emmanuel Abedi, coordonnateur urbain du mouvement citoyen Machozi ya Raia, cette coupure prolongée pénalise de nombreux habitants. Il appelle les opérateurs des télécommunications et les autorités compétentes à intervenir rapidement afin de rétablir le service dans le plus bref délai. Les mouvements citoyens prévient que si aucune solution n'est apportée dans un délai d'une semaine, des actions citoyennes pourraient être engagées pour faire attendre les préoccupations de la population. En attendant, les habitants de Kamituga demeurent dans l'attente et du rétablissement des réseaux, conclut stnews.info.
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17: Et puis cet autre communiqué, consécutivement à leur lettre d'information relative à l'organisation d'une marche pacifique adressée à l'autorité urbaine de la ville de Bukavu, en date du 23 juillet 2026, les organisations de l'ONCE civile du Sud Kivu, en collaboration avec les mouvements citoyens, invitent l'ensemble de la population de la ville de Bukavu, des acteurs de l'ONCE civile du Sud Kivu et les leaders sociaux, à prendre part à la marche pacifique citoyenne prévue ce mardi 28 juillet dans la ville de Bukavu par les organisations de l'ONCE civile et les mouvements citoyens dans l'objectif d'exprimer de manière pacifique, citoyenne, leur opposition au projet de changement de la Constitution, d'exiger un dialogue inclusif et de dénoncer les sanctions illégales contre certains citoyens congolais. L'itinéraire de la marche Panzi-Major Vangu, rond-point ISP Feu Rouge, place Moulambanyaoué Rassonas, place de la Paix Feu Rouge, Bagira Brasserie, place d'Indépendance Feu Rouge, point des chutes gouvernorat de province. Nous sollicitons par conséquent l'encadrement des services de sécurité afin de garantir la sécurité des participants et le respect des libertés publiques consacrées par la Constitution. Fête à Bukavu le 27 juillet 2026 pour les organisations de la société civile du Sud qui veulent le mouvement citoyen. 10 personnes signent ce communiqué.
16: Par ici prend fin ce Radio Journal. Emile Mouindo a assuré la mise en onde devant ce micro pour la présentation. Expédie Kialou, passez des bons moments en compagnie de Radio Mandeleo. Au revoir.

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